Vous écoutez les ondes structurales, votre rendez-vous, Synthwave. Je suis DJ Ephrem Sir et vous écoutez bien sûr le géant acadien, ses médias, en diffusion à Halifax, Miramichi, Fredericton et ici chez nous, la ville portuaire. Chers écouteurs, on a débuté l'émission avec Peaceful Morning de Waveshaper, suite de Proton Shield de Vector Hold, après ça Nostalgie de Atrey, Astral Projections de Troy Bishop d'un album nouvellement paru, What You Are To Me de Color Theory aussi nouvellement paru, et finalement New Age de Magic Sword en collaboration avec Sky Limit, celui-là aussi paru cette année mais il y a quelques mois. Chers écouteurs, je vous invite maintenant de me joindre dans une méditation sur les mots du Saint Isaac le Syrien. Issu, si je ne me trompe pas, de son 23e discours sur la vie ascétique. Un saint a dit au sujet de l'aumône : celui qui fait l'aumône, s'il n'est pas juste, est aveugle. Je dirais pour ma part, il doit donner à autrui le fruit de son travail et de sa peine, et non ce qu'il aurait acquis par la fraude, l'injustice et des procédés malhonnêtes. Le même saint a dit ailleurs, « Si tu veux semer parmi les pauvres, sème avec ce que tu possèdes. Si tu voulais semer avec le bien d'autrui, sache que tu sèmerais la pire des mauvaises herbes. » Mais j'ajouterai que si celui qui fait l'aumône ne se lève pas au-dessus de la pratique de la justice, il n'est pas miséricordieux. Autrement dit, il n'est pas un homme qui est miséricordieux envers les autres, non seulement en leur donnant de ce qu'ils possèdent, mais encore en supportant avec joie l'injustice de la part des autres et en se montrant miséricordieux envers eux. Lorsqu'il aura vaincu la justice par la miséricorde, il recevra la couronne, non pas celle des justes selon la loi, mais celle des parfaits, selon l'Évangile. Car donner aux pauvres de ce que l'on a, revêtir celui qui est nu, aimer son prochain comme soi-même, ne pas commettre d'injustice, ne pas mentir, l'ancienne loi aussi l'ordonnait. Mais la perfection selon l'économie de l'Évangile prescrit. À celui qui te prend ton bien, ne le réclame pas et donne à quiconque te demande. Non seulement il faut supporter avec joie l'injustice en ce qui concerne les biens matériels et toutes les choses extérieures, mais il faut donner même son âme pour son frère. Tel est l'homme miséricordieux, et non pas celui qui se contente de faire l'aumône à son frère. Un homme est vraiment miséricordieux si son cœur brûle quand il entend ou voit quelque chose qui afflige son frère. De même est miséricordieux celui qui, s'il est frappé par son frère, n'ose pas lui répondre durement pour ne pas affliger son cœur. »

Je suis DJ Ephrem Sir. Vous écoutez le géant acadien, ces médias en diffusion à Halifax, Miramichi, Fredericton, la ville portuaire. Et vous, ben, vous êtes les écouteurs. On vient d'entendre Business Flight Delight de Perceptor, précédé par Juicebox de Duette. Avant ça, Yes, We're Open de Branding Solutions Inc. Et débutons ce dernier bloc musical Office Wave, Element of Nature de Bart Graft. Retournons maintenant, chers écouteurs, dans le passé avec un extrait du journal L'Évangeline, datant jeudi 10 décembre 1981. À cette époque, L'Évangeline était le seul quotidien français des maritimes et coûtait 35 centimes. Et voyons les résultats du loto A+, à Moncton. Le billet portant le numéro 7, 2, 5, 8, 9, 4 de la loterie A+, a été tiré hier soir et vaut officieusement à son détenteur le grand prix de 100 000 $. Les billets suivants valent chacun 25 000 $, 7, 7, 6, 3, 4, 1. 9, 7, 8, 3, 3, 9, 1, 9. Personne n'a gagné le jackpot, mais le prix de consolation va au détenteur du billet portant le numéro jackpot 6, 6, 3, 0, 2, 9. On a encore tiré 15 voitures mercredi. Les billets gagnants, une Chevrolet Monte Carlo portant les numéros boni suivants 3, 7, 6, 0, 9, 3, 5, 4, 3, 8, 100, 3, 2, 5, 6, 7, 5, 9, 5, 8, 2, 1, 4 et 3, 6, 0, 4, 0, 1. Les numéros boni gagnant une Chrysler LeBaron sont 8, 1, 7, 8, 2, 4, 9, 2, 3, 7, 9, 1, 6, 5, 8, 3, 55, 3, 5, 7, 7, 5, 3, 4, 2, 1, 2, 7, 1. Les billets boni gagnant une Eagle DMC porte le numéro suivant 4 8 7 3 5 8 0 0 9 6 9 9 8 0 4 8 9 4 0 9 9 9 8 5 et 4 3 9 4 6 7. Les billets gagnants une Ford Granada sont enfin 6 8 9 5 4 7 9 9 1 4 4 0 3, 5, 2, 7, 1, 6, 7, 2, 5, 4, 5, 7 et 9, 7, 6, 4, 9, 7.

Vous écoutez les ondes structurales, votre rendez-vous, Synthwave. Je suis DJ Ephrem Sir et on vient d'écouter Paradise Cove de Isle 9, précédé par Hospital de Sally Shapiro. Avant ça, Attraction Royale de Caspro et débutons ce bloc musical Chillwave Ferrite de Delta Volt. Chers écouteurs, avant de vous laisser avec Subliminal de Wave Shaper, j'aimerais vous lire quelques vers. Un rameau garni de fruits, qui est beau en été, telle est la jeunesse. Mais si l'on lui dérobe ses fruits, il est devenu laid. Tout détourne de lui le regard. Celui qui était désiré par tout passe pour laid aux yeux de tous. Jeune fille, ne montre pas ta beauté au dehors. Ainsi ceux qui la voient ne la mépriseront pas quand elle sera devenue laide. De tous ceux qui ont lutté et gardé leur virginité, que monte la louange vers toi, mon Seigneur, et vers ton Christ. Bienheureuse, ô Vierge, le bon nom de la virginité te restera jusque dans ta vieillesse. Dans tes branches, la pureté a construit son nid. Que ton sein soit le nid où elle habite. Que la puissance du miséricordieux protège ton temple. Que la voix du puissant enchaîne ton ennemi. Afin que tu sois la cause du bien pour ceux qui te voient d'éternité en éternité. De tous ceux qui ont lutté et gardé leur virginité, que monte la louange vers toi, mon Seigneur, et vers ton Christ. Bienheureux, oiseau céleste, ton nid est sur la croix de lumière. Tu n'as pas voulu construire un nid sur la terre pour empêcher le serpent d'y pénétrer et de tuer ta couvée. Bienheureuses tes ailes, auquel il fut accordé de s'élever dans les airs. Tu parviendras au but avec les aigles saints qui se sont élevés depuis cette basse terre jusqu'à la chambre nuptiale des joies célestes. De tous ceux qui ont lutté et gardé leur virginité, que monte la louange vers toi, mon Seigneur, et vers ton Christ. »

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live et direct de CKRL 25.15. Je sais pas, anyway. On écoute ça, parce que c'est pas about ça, c'est about moi, alright? 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
2: C'est le moment de démarrer une nouvelle émission. Il est 7h, la mélodie du bonheur revient comme chaque matin. 7h, 9h, on passe le temps ensemble, on se réveille ensemble, on va au travail ensemble. Peut-être que vous êtes en vacances et que vous avez peut-être un sommeil un petit peu décalé, parce que c'est souvent le cas quand on est en vacances, je trouve. En tout cas, c'était mon cas. Je me couchais tard et donc je me réveillais tard aussi. Et quand je vous dis tard, c'est tard, hein, c'est vers 2h de l'après-midi. Hein. Oui, en fait, je vivais la nuit, voilà. Mais je ne peux plus faire ça aujourd'hui. Non, parce qu'on se lève à 5h du matin chez nous. Enfin, quand je dis chez nous, il y a juste moi, hein, qui me lève à 5h. Mais il y a d'autres gens, tu vois, sur la route ou dans le bus, donc je me sens un peu moins seule. Et puis je me dis, tiens, qu'est-ce qu'ils font ces gens-là, en fait? Qu'est-ce qu'ils font comme métier? Qu'est-ce qu'ils font dans leur journée? Bon, bref, tout ça pour vous dire que c'est mercredi, c'est la mi-temps de la semaine et on profite d'une nouvelle émission ensemble. Alors bienvenue à vous, bon matin, bon réveil et on commence avec la météo et les infos. 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
5: Voici maintenant vos informations, microphone Yvon Duguay. La Banque du Canada s'apprête à rendre publique ce matin sa 5e décision de l'année concernant les taux d'intérêt. Les économistes s'attendent généralement à ce que la Banque centrale maintienne son taux directeur inchangé à 2,25%. L'inflation a dépassé les 3% ces derniers mois. La hausse des prix du pétrole liée à la guerre en Iran et en fait flamber le prix de l'essence au printemps. Les responsables de la Banque du Canada ont clairement indiqué qu'ils étaient prêts à ne pas se limiter au choc initial sur les prix provoqués par la guerre, mais qu'ils étaient prêts à agir si des signes indiquaient que l'inflation s'étendait au-delà des stations-service. La Banque centrale publiera également de nouvelles prévisions montrant comment la guerre en Iran et d'autres facteurs influents sur l'économie affectent ses perspectives de croissance et d'inflation. Les données récentes sur la croissance et le marché du travail suggèrent que l'économie se redresse modestement après un premier trimestre morose. Le gouvernement de la Nouvelle-Écosse investit massivement dans 3 entreprises de produits de la mer. Une entreprise de pêche du comté de Digby recevra 870 000 $ pour la construction d'une nouvelle écloserie et d'une pouponnière d'huîtres. Une autre entreprise du comté de Digby recevra 900 000 $ pour un nouveau système de transformation des sous-produits du homard en stock concentré de homard. Une entreprise du comté de Lunenburg reçoit 950 000 $ pour l'installation d'une chaîne de filetage et de transformation du saumon. La hausse tarifaire prévue à Halifax Transit est reportée à décembre. Le prix d'un billet adulte devait augmenter de 25 cents pour atteindre 3,25 $ en septembre. Le conseil régional de Halifax a voté hier le report de l'augmentation des tarifs, car le système de paiement sans contact pour carte de crédit et de débit ne sera pas prêt à temps. Le conseiller Tony Mancini a qualifié la situation de gênante, alors que la ville s'efforce d'encourager l'utilisation des transports en commun. Une expédition menée par la Société géographique royale du Canada a permis de capturer des images détaillées et en gros plan du navire qui a transporté l'explorateur Robert Falcon Scott lors de son voyage tragique en Antarctique en 1910. L'épave envoûtante du Terra Nova repose au fond de la mer du Labrador à environ 18 km au large de la pointe sud du Groenland. La Société géographique, en partenariat avec la Woods Hole Oceanographic Institution, a diffusé hier des images de la proue large et ornée du navire, ainsi que de ses deux roues. Ces images ont été prises dans le cadre de l'expédition Heroic Age, menée par ces organisations, qui les a conduites la semaine dernière jusqu'à l'épave du Quest, le navire sur lequel l'explorateur anglo-irlandais Ernest Shackleton a trouvé la mort en 1922. Le constructeur aérien Airbus a livré hier le dernier de 4 hélicoptères commandés en 2024 par la Nouvelle-Écosse pour moderniser sa flotte d'appareils aériens d'urgence. Les appareils H-125 sont prêts à intervenir dans les situations d'urgence comme les feux de forêt, le sauvetage ou le transport de victimes ou de personnel d'urgence. La force de ce modèle réside dans sa polyvalence, d'après le président d'Airbus Helicopters Canada. Son plancher de cabine plat et les équipements additionnels permettent de reconfigurer rapidement l'appareil en fonction de la mission à accomplir. Les sports dans quelques instants. Mikel Oyarzabal a marqué sur un tir de pénalité et l'Espagne est passée en finale de la Coupe du monde de soccer grâce à une victoire de 2-0 aux dépens de la France. Championne en 2018 et finaliste en 2022, la France tentait de devenir le premier pays à participer à la finale du Mondial lors de 3 éditions consécutives. Elle a plutôt été éliminée pour une 3e année de suite par l'Espagne après l'Euro 2024 et la Ligue des Nations l'année dernière. L'Espagne croisera maintenant le fer en finale avec le vainqueur du match entre l'Angleterre et l'Argentine qui aura lieu aujourd'hui à 16h. Au baseball, les 11 lanceurs de la Ligue américaine ont limité la nationale à seulement 3 coups sûrs dans une victoire de 4-0 lors du match des Étoiles hier à Philadelphie. L'artilleur des Blue Jays de Toronto, Dylan Cease, était le lanceur partant pour la Ligue américaine. Il a réussi 3 retraits sur des prises en première manche. De ses côtés.
2: Météo du côté d'Halifax pour la journée d'aujourd'hui, la mi-temps de la semaine. On a une alternance de soleil et de nuages avec de possibles averses tard dans l'après-midi. Les nappes de brouillard se dissiperont tôt le matin. On annonce du vent à 20 km/h en mi-journée. Maximum 28 degrés et un ressenti allant jusqu'à 33 degrés. Dans la soirée, le ciel est partiellement nuageux avec de possibles averses. Pour demain jeudi, on a une alternance de soleil et nuages.
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2: Et oui, c'est moi, j'espère que vous allez bien. C'est mercredi aujourd'hui, on est le 15 juillet et je suis un peu préoccupée par autre chose, je vous l'avoue, et je suis aussi un peu déçue. Je vais vous en parler maintenant, autant démarrer l'émission avec ça. Mais il y a peut-être un mois de ça, j'ai acheté une bouteille, vous savez les bouteilles réutilisables, les gourdes en fait. Et c'est une gourde qui fait 600 millilitres, tu vois. Donc, c'est vraiment facilement transportable. Et voilà, ça tient dans un sac. Je veux dire, il y a aussi une petite anse au niveau du bouchon pour l'attraper. Enfin, au début, ça avait l'air pratique. Maintenant, je suis un peu moins contente parce que je me suis rendu compte, cette semaine, en fait, je l'avais mise dans mon sac comme... Bah, j'imagine que vous aussi, vous mettez une bouteille dans votre sac, non? Et en fait, je me suis rendu compte que... Oh, mon sac... était mouillé à un moment. Et devinez quoi ? C'est la bouteille. En fait, la bouteille fuit au niveau du bouchon. Tu vois, par exemple, quand je secoue la bouteille, ça fuit. Mais ça fuit aussi quand juste la bouteille reste dans mon sac. Et tu vois, quand tu marches, par exemple, évidemment, ça crée des secousses. Ma bouteille fuit aussi dans mon sac. Donc là, je suis vraiment un peu énervée. Et donc, j'ai laissé un commentaire sur le site où j'ai acheté la bouteille pour dire, il y a ça qui ne va pas. Je ne suis pas sûre d'avoir une réponse, clairement. Mais, finalement, je vais peut-être garder ma bouteille. C'était une bouteille que j'ai depuis tellement longtemps. C'est pas bien de garder les bouteilles en plastique. Parce qu'à force, le plastique se désintègre, entre guillemets, et en fait, quand tu bois un peu du plastique. Donc je me suis dit, vas-y, je vais passer à une bouteille recyclable. Pas de problème. Il fuit. Franchement, j'ai voulu bien faire et j'aurais peut-être pas dû. Si vous avez des bonnes gourdes à me conseiller, dites-le-moi. Partagez-moi vos bons conseils. En attendant, voilà ce qui se passe. À 7h09 du matin, on est mercredi. Bon réveil à vous. C'est l'émission La Mélodie du Bonheur, évidemment. Et on poursuit en musique avec Francis et le titre Cœur Acadien.

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2: Et oui, c'est toujours moi. Et si vous demandez ce que j'étais en train de faire pendant la musique, eh bien, j'essayais de régler le problème de ma bouteille, qui fuit au niveau du bouchon. Ça, je vous l'ai dit au début de l'émission. Donc, je vais essayer de ne pas le rappeler à chaque minute. Parce que c'est le moment de faire le défi ensemble. Chaque matin, je vous lance un défi sur Instagram. Le compte à suivre, c'est tout simplement cmedia-du-bas, c'est ma radio. Et pour aujourd'hui, je vous demande de décrire votre journée en 3 emojis. Par exemple, ça peut être 3 emojis qui correspondent à votre humeur du moment ou à ce que vous allez faire aujourd'hui. Parce que je sais qu'on est le matin et donc peut-être un petit peu tôt pour, pour avoir 3 emojis qui décrivent votre journée. Peut-être 3 emojis plutôt qui vont décrire, qui décrivent votre matinée. Hein, ou si vous avez une nuit un peu mouvementée, 3 emojis qui décrivent votre nuit. Hein, moi, je peux vous dire que j'ai eu du mal à m'endormir, que le réveil a sonné 3 fois tellement c'était difficile ce matin de me lever pour moi. Et voilà. En fait, moi, mes 3 emojis, c'est sûrement un emoji fatigué, sûrement un emoji bouteille et goutte d'eau, les 2 combinés, et un emoji marche peut-être, ou sport, parce que je suis censée aller au sport aujourd'hui. Donc voilà pour mes 3 emojis de la journée. Je vous attends sur Instagram, cmedia-du-bas, c'est ma radio. N'hésitez pas donc à nous suivre et aussi à m'envoyer justement vos 3 emojis parce que chaque personne qui participe au défi tous les matins, eh bien vous êtes dans le tirage au sort qu'on fait une fois par mois pour gagner un bon d'achat de $50. Donc franchement, je ne me priverai pas de faire ça. En plus, en parlant de ça, je suis allée au centre d'achat il y a quelques jours et j'ai déjà, j'ai vu un magasin où, franchement, ils étaient remplis de sacs d'école. Et ça m'a rappelé, moi, quand j'étais encore à l'école et que, durant les vacances scolaires, les vacances d'été, il fallait quand même qu'on parte à la chasse aux cahiers, aux livres, aux sacs, aux trousses, etc. Bah oui, parce qu'au mois de septembre, c'est toujours mieux de commencer une nouvelle année avec de nouveaux carnets ou des choses comme ça. En fait, dès que j'achetais un nouveau cahier, j'étais trop contente, je voulais trop l'utiliser. Et en même temps, j'avais peur de l'utiliser parce que je ne voulais pas faire de rature dedans. Je ne sais pas si ça vous est déjà arrivé. Ça m'est déjà arrivé d'acheter des cahiers et de ne jamais rien écrire à l'intérieur parce que je trouvais la couverture trop bête, trop belle pour l'abîmer. Si vous avez d'ailleurs acheté vos cahiers, etc. pour la rentrée, envoyez-nous une petite photo. Ça me ferait plaisir. Peut-être que le 15 juillet, c'est un peu tôt pour faire tout ça et que bon nombre d'entre vous et d'entre nous, hein, globalement, on fait tout ça la dernière semaine du mois d'août. Voilà, comme ça, on se retrouve tous dans les magasins à chercher la même chose. Et c'est horrible. On continue en musique avec Sandrine Hébert maintenant.

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2: Il est maintenant 7h28. Bon matin à vous. J'espère que vous allez bien, que le réveil n'a pas été trop difficile, ou j'espère qu'il n'est pas trop difficile. Si après tout le réveil a sonné il n'y a pas si longtemps, il est temps de se lever. Allez, la journée vous appartient et dites-vous que la journée appartient à ceux qui se lèvent tôt. Et 7h28, c'est pas encore trop tard. Vous êtes encore parmi les personnes qui se lèvent tôt, entre guillemets. je voulais maintenant parler de ma fin de semaine, mais pas la fin de semaine il y a 3 jours, ma fin de semaine dans quelques jours là. Je sais qu'on est juste mercredi et que ça paraît un petit peu loin, mais peut-être que vous avez déjà des choses de prévues, parce que moi je peux vous dire, ma fin de semaine est déjà bookée. Alors non, je ne vais pas partir en voyage, mais je vous avais parlé de ça il y a peut-être un mois. Je vous avais parlé d'un groupe de discussion en français, et c'est organisé par la Bibliothèque publique de Fredericton, en partenariat aussi avec la Bibliothèque Marguerite Michaud, qui est la bibliothèque francophone. Il y a des groupes de discussion donc en présentiel, et il y a des groupes aussi en ligne, suivant si tu préfères être en présentiel ou en ligne. Donc j'imagine que les personnes qui n'habitent pas forcément à Fredericton peuvent quand même participer à ça en ayant un groupe de discussion en ligne. Vous pouvez sûrement encore vous renseigner et voir s'il reste des places en contactant la bibliothèque publique de Fredericton. Toujours est-il que pour ce projet-là, ils recherchaient des mentors francophones. Des mentors qui sont donc des personnes qui ont un niveau avancé en français, voire qui parlent le français comme leur première langue, en fait. Et je les ai contactés, puis je leur ai dit « et je suis là ». Et donc, cette fin de semaine, j'ai ma première réunion, la première séance. Donc je devrais être avec 3 autres personnes ou 4 autres personnes qui ont un niveau soit plutôt débutant ou soit intermédiaire en français et qui veulent donc pratiquer le français. Donc je vous avoue que moi je suis un peu stressée, hein, d'accord ? Je suis censée être mentor du groupe. Comment ça va se passer ? C'est une bonne question. La première séance servira notamment à établir les bases. Là, on devrait se voir donc 1 semaine sur 2. Mais est-ce qu'il y a une date de fin ou pas ? Tu vois, ça, c'est des choses qu'on va devoir établir cette fin de semaine. Comment on fait si, par exemple, il y a quelqu'un qui n'est pas disponible ? Ou bah, si c'est le mentor qui n'est pas disponible, comment les autres font ? Est-ce qu'ils se donnent tout de même rendez-vous, ou la séance est repoussée ou avancée ? Comment on fait, en fait ? Donc la première séance sera surtout pour établir les bases. Et d'ailleurs, c'est cool parce que la bibliothèque nous a envoyé une sorte de guide pour nous donner aussi quelques suggestions, quelques idées pour les séances. Par exemple, on peut discuter ensemble d'un podcast qu'on aurait écouté ou regardé avant notre session. On pourrait discuter d'un livre, on pourrait discuter d'une musique, on pourrait discuter d'un article, peu importe. Mais là, c'est donc un groupe de discussion en français. Et franchement, je ne sais pas du tout s'ils font la même chose en anglais, mais c'est un truc qui pourrait fortement m'intéresser aussi de faire ça en anglais. Parce que c'est toujours cool de se retrouver en petit groupe et pouvoir s'améliorer ensemble, tu vois. D'ailleurs, si vous avez déjà participé à ce genre de choses, de petits groupes de discussion, en français, en anglais ou peu importe, dites-moi comment vous avez fait tout ça, si vous avez des idées pas mal à faire en petit groupe pour juste pratiquer le français avec eux. Parce que, encore une fois, je sais que il y a des débutants et des intermédiaires, donc il faut savoir comme doser un petit peu. C'est sûr que les personnes qui sont débutantes ne vont pas tout comprendre, mais en même temps, quand on dit débutant, c'est quoi exactement débutant, en fait? Peut-être des gens qui savent juste se présenter, et c'est ok, mais il y a débutants et débutants, tu vois. Mais voilà, je vous raconterai un petit peu comment cela s'est passé, évidemment, la semaine prochaine. Rendez-vous dimanche, parce que c'est dimanche qu'on fait ça. Bah oui, hein, j'ai plus de temps de repos, moi, maintenant. Je suis bookée tous les jours. Prenez rendez-vous si vous voulez me voir, en fait. On poursuit en musique avec Julie Aubé. D'ailleurs, en parlant de musique francophone, je vais peut-être pouvoir leur dire d'écouter la radio, évidemment. Et je vais peut-être pouvoir leur dire aussi d'écouter tel ou tel artiste francophone. Et voilà Julie Aubé et le titre Tupperware.

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3: Il est bientôt 7h40 et vous avez peut-être envie de savoir de quoi on va parler aujourd'hui aussi. Et bizarrement, je suis pas très fan de poissons. On va beaucoup parler de poissons aujourd'hui parce que j'ai un fait concernant un poisson. C'est très drôle d'ailleurs. Ça sera là, on parlera de ça dans la deuxième partie de l'émission. Et puis on parlera aussi d'une expression avec le mot poisson dedans. Je ne vais pas en dire plus maintenant, mais c'est toujours bien d'apprendre des petites choses le matin. Je trouve que c'est une bonne façon de démarrer la journée. D'ailleurs, je serais curieuse de savoir, vous, quelle est la dernière ou l'une des dernières choses que vous avez pu apprendre récemment. C'est cool, on partage nos connaissances, non? Comme ça, je pourrais partager ça aux auditeurs et aux auditrices. Et puis, voilà, le matin... Quoi de mieux, même durant l'été, tu vois, on peut apprendre des petites choses. Petit peu par petit peu, petit pas par petit pas, tu vois. Je ne vais pas vous dire de retourner à l'école alors qu'on est le 15 juillet, c'est pas ça. Mais c'est juste que c'est fun d'apprendre des choses et peut-être qu'à la rentrée, vous allez les ressortir parce que vous n'aurez pas oublié cela. Remarque, moi j'oublie ce que je fais la veille. Hein. Tu me demandes ce que j'ai mangé hier soir, je suis pas forcément capable de te dire tout ce que j'ai mangé hier soir. En plus, attendez, hier je suis allée faire mon épicerie, tu vois, et je me suis dit, bah tiens, je vais me faire des spaghettis. Spaghettis, c'est simple à faire, je veux dire, tu fais chauffer de l'eau et puis tu mets tes spaghettis dans l'eau, enfin bref. En fait, j'ai fait chauffer l'eau et j'ai oublié que j'avais mis de l'eau dans la casserole. À un moment donné, je me suis dit, mais... Il y a l'eau toujours dans la casserole et le feu est toujours allumé. Ah, je peux te dire que là, l'eau était bien chaude. Hein. Voilà, les pâtes ont vite été cuites, hein, je peux vous le dire. Ne faites pas comme moi, évidemment, ça peut être dangereux. Hein. On aura l'occasion de retrouver pour la musique Caroline Savoie et le titre « Quel tourment » dans quelques instants.
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2: Il est maintenant 7h50. La mélodie du bonheur t'accompagne 7h, 9h chaque jour du lundi au vendredi. Et si vous êtes en train de m'écouter maintenant, c'est que vous êtes déjà réveillé. Donc bon réveil, bon matin à vous et bon courage. Ou peut-être que vous n'êtes juste pas couché aussi, c'est possible. On va maintenant parler de l'expression « noyer le poisson ». Est-ce que vous l'utilisez ? Non, j'imagine que personne ne l'utilise maintenant en 2026. Ça fait tellement longtemps que je n'ai pas entendu ça. Noyer le poisson, ça signifie créer une certaine confusion. Où, en fait, on noie notre interlocuteur, on noie la personne avec qui on parle, avec plein de détails. On donne des détails inutiles pour esquiver un sujet sensible. Noyer le poisson. C'est l'équivalent de tourner autour du pot ou encore de pratiquer la langue de bois. En gros, vous êtes pas honnête. Voilà. Donc, d'où vient l'expression « noyer le poisson » ? C'est une expression qui daterait déjà du début du XXe siècle, mais qui trouve son origine dans différents aspects. Ça peut être soit le domaine culinaire ou soit la pêche. Bon, tu me diras... les deux ont un certain lien quand même, parce que pour manger le poisson, il faut pêcher, tu vois. Donc, pour le domaine culinaire, vous avez peut-être déjà entendu ça, mais parfois, on peut noyer le poisson dans la sauce. Le fait de noyer le poisson, le fait de passer le poisson, de mettre le poisson dans la sauce, vous avez compris, fait qu'en fait, on oublie un peu le goût du poisson. Et c'est plutôt celui de la sauce qui prend le dessus. Si vous n'aimez pas le goût du poisson, peut-être que ça peut vous aider à en manger. Moi, je n'aime pas le poisson avec ou sans sauce de toute façon. Mais bon, noyer le poisson dans la sauce, ça serait donc changer un petit peu son goût, le dissimuler, tu vois. Ce qui empêcherait donc à la personne qui mange le poisson de discerner les saveurs. Mais on peut aussi parler d'une technique de pêche de la fin du 19e siècle. C'est une technique qui consistait à affaiblir le poisson. Donc une fois que vous aviez attrapé le poisson, vous lui, clairement, vous mettez la tête du poisson hors de l'eau, puis vous remettez le poisson dans l'eau et vous faites ça plusieurs fois. Hors de l'eau, dans l'eau, hors de l'eau, dans l'eau. Oui, parce que vous allez me dire, ouais, noyer le poisson, comment tu peux noyer un poisson alors que le poisson, il vit déjà dans l'eau, quoi. Bon, là, la technique de pêche, donc le fait de le sortir de l'eau, de le remettre dans l'eau et de faire ça plusieurs fois, ça l'étourdit, ça l'affaiblit, ce qui fait qu'à force, le poisson ne se débat plus, le poisson est fatigué. Et il se laisse remonter sur l'embarcation, donc ça rend un peu la pêche plus simple. Vous n'avez pas à batailler pour essayer que le poisson revienne sur le bateau, là. D'ailleurs, moi, vous savez, j'ai jamais pêché dans ma vie, mais je me demande, pour les gens qui ont déjà pêché, et quand vous pêchez donc un gros poisson, comment vous faites pour ne pas tomber dans l'eau ? Parce que j'imagine bien qu'à un moment, le poids du poisson doit peut-être vous embarquer, non ? Enfin, je sais pas. Ça a dû très bien arriver, je suis sûre qu'il y a des gens qui sont tombés à l'eau parce que le poisson était plus fort qu'eux. Je suis sûre que c'est arrivé. Peut-être pas à vous, mais aux voisins. Donc, deux raisons à l'expression « noyer le poisson ». Ça peut être le domaine culinaire, quand on noie le poisson dans la sauce pour changer son goût. Ou ça peut être donc une technique de pêche où on va comme affaiblir le poisson pour le pêcher plus simplement. C'est un peu barbare dit comme ça, mais voilà d'où est né, d'où provient l'expression « noyer le poisson ». Dans tous les cas, si vous mangez du poisson aujourd'hui, alors peut-être pas à 7h54 du matin, mais bon appétit à vous et puis dites-moi quel est le poisson que vous préférez manger. Ou juste le poisson que vous préférez voir, parce qu'il y a des gens qui ne mangent pas de poisson. Après tout, ils sont mieux vivants, je pense, les pauvres poissons. On poursuit en musique l'émission jusqu'à 9h avec notamment le groupe Beau Séjour et JP Leblanc maintenant.

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3: Voici maintenant vos informations. Microphone Yvon Duguay. La Banque du Canada s'apprête à rendre publique ce matin sa 5e décision de l'année concernant les taux d'intérêt. Les économistes s'attendent généralement à ce que la Banque centrale maintienne son taux directeur inchangé à 2,25%. L'inflation a dépassé les 3% ces derniers mois. La hausse des prix du pétrole liée à la guerre en Iran et en fait flamber le prix de l'essence au printemps. Les responsables de la Banque du Canada ont clairement indiqué qu'ils étaient prêts à ne pas se limiter au choc initial sur les prix provoqués par la guerre, mais qu'ils étaient prêts à agir si des signes indiquaient que l'inflation s'étendait au-delà des stations-service. La Banque centrale publiera également de nouvelles prévisions montrant comment la guerre en Iran et d'autres facteurs influents sur l'économie affectent ses perspectives de croissance et d'inflation. Les données récentes sur la croissance et le marché du travail suggèrent que l'économie se redresse modestement après un premier trimestre morose. Le gouvernement de la Nouvelle-Écosse investit massivement dans 3 entreprises de produits de la mer. Une entreprise de pêche du comté de Digby recevra 870 000 $ pour la construction d'une nouvelle écloserie et d'une pouponnière d'huîtres. Une autre entreprise du comté de Digby recevra 900 000 $ pour un nouveau système de transformation des sous-produits du homard en stock concentré de homard. Une entreprise du comté de Lunenburg reçoit 950 000 $ pour l'installation d'une chaîne de filetage et de transformation du saumon. La hausse tarifaire prévue à Halifax Transit est reportée à décembre. Le prix d'un billet adulte devait augmenter de 25 cents pour atteindre 3,25 $ en septembre. Le conseil régional de Halifax a voté hier le report de l'augmentation des tarifs, car le système de paiement sans contact pour cartes de crédit et de débit ne sera pas prêt à temps. Le conseiller Tony Mancini a qualifié la situation de « gênante » alors que la ville s'efforce d'encourager l'utilisation des transports en commun. Une expédition menée par la Société géographique royale du Canada a permis de capturer des images détaillées et en gros plan du navire qui a transporté l'explorateur Robert Falcon Scott lors de son voyage tragique en Antarctique en 1910. L'épave envoûtante du Terra Nova repose au fond de la mer du Labrador à environ 18 km au large de la pointe sud du Groenland. La Société géographique, en partenariat avec la Woods Hole Oceanographic Institution, a diffusé hier des images de la proue large et ornée du navire, ainsi que de ses deux roues. Ces images ont été prises dans le cadre de l'expédition Heroic Age, menée par ces organisations, qui les a conduites la semaine dernière jusqu'à l'épave du Quest, le navire sur lequel l'explorateur anglo-irlandais Ernest Shackleton a trouvé la mort en 1922. Le constructeur aérien Airbus a livré hier le dernier de 4 hélicoptères commandés en 2024 par la Nouvelle-Écosse pour moderniser sa flotte d'appareils aériens d'urgence. Les appareils H-125 sont prêts à intervenir dans les situations d'urgence comme les feux de forêt, le sauvetage ou le transport de victimes ou de personnel d'urgence. La force de ce modèle réside dans sa polyvalence, d'après le président d'Airbus Helicopters Canada. Son plancher de cabine plat et les équipements additionnels permettent de reconfigurer rapidement l'appareil en fonction de la mission à accomplir. Les sports dans quelques instants. Mikel Oyarzabal a marqué sur un tir de pénalité et l'Espagne est passée en finale de la Coupe du monde de soccer grâce à une victoire de 2-0 aux dépens de la France. Championne en 2018 et finaliste en 2022, la France tentait de devenir le premier pays à participer à la finale du Mondial lors de 3 éditions consécutives. Elle a plutôt été éliminée pour une 3e année de suite par l'Espagne après l'Euro 2024 et la Ligue des Nations l'année dernière. L'Espagne croisera maintenant le fer en finale avec le vainqueur du match entre l'Angleterre et l'Argentine qui aura lieu aujourd'hui à 16h. Au baseball, les 11 lanceurs de la Ligue américaine ont limité la nationale à seulement 3 coups sûrs dans une victoire de 4-0 lors du match des Étoiles hier à Philadelphie. L'artilleur des Blue Jays de Toronto, Dylan Cease, était le lanceur partant pour la Ligue américaine. Il a réussi 3 retraits sur des prises en première manche. de ces cas.
4: Météo du côté d'Halifax pour la journée d'aujourd'hui, la mi-temps de la semaine. On a une alternance de soleil et de nuages avec de possibles averses tard dans l'après-midi. Les nappes de brouillard se dissiperont tôt le matin. On annonce du vent à 20 km/h en mi-journée. Maximum 28 degrés et un ressenti allant jusqu'à 33 degrés. Dans la soirée, le ciel est partiellement nuageux avec de possibles averses. Pour demain jeudi, on a une alternance de soleil et de nuages.
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4: Il est maintenant 8h06 et on démarre notre deuxième heure de l'émission aujourd'hui. Et je me dis que ça serait bien qu'on parle aussi de quelques petites choses qu'on achète par habitude, mais qu'on n'a pas vraiment besoin et qu'il faudrait peut-être qu'on arrête d'acheter d'ailleurs. Et la première chose, c'est très évident d'ailleurs, c'est les bouteilles, surtout les bouteilles d'eau. En fait, l'eau en bouteille, selon moi en tout cas, vous n'avez pas besoin d'acheter de l'eau en bouteille. Sauf évidemment certaines situations particulières. Mais si ton eau chez toi est potable, hein, on a tous de l'eau dans notre maison, si c'est potable, autant boire cette eau-là, tu vois. Maintenant, je sais que quand je suis arrivée au Canada, là où j'habitais avant, je ne sais pas pourquoi, je trouvais que l'eau avait un léger goût. Peut-être que je n'étais pas habituée ou peut-être que c'était l'endroit où j'habitais qui était comme ça. Mais bon, moi, maintenant, j'ai la chance d'habiter dans un logement où l'eau n'a pas de goût ou d'odeur ou quoi que ce soit. Ou peut-être que je me suis juste habituée. Voilà, comme je dis, c'est peut-être une habitude. Mais je n'achète plus du tout d'eau en bouteille. Et au moins, ça fait des économies, sachant que... Souvent, quand vous achetez des bouteilles, que ce soit de l'eau ou autre chose, hein, des sodas et des choses comme ça, vous payez, vous savez, un petit supplément. En fait, moi, quand je suis arrivée ici, je ne savais pas. Et j'ai vu ça sur mes factures. Je peux te dire qu'après, j'achetais plus d'eau. Enfin, j'achetais plus de bouteilles. Sauf rare occasion. Donc, pas d'eau en bouteille. Ensuite, les produits de nettoyage ultra spécialisés. Vous savez, vous avez un produit pour les vitres, un produit pour le four, un produit pour l'acier inoxydable, un produit pour la douche, un produit pour les comptoirs. En fait, vous avez un produit pour chaque endroit de votre maison. Alors, vu comme ça, ça a l'air bien, mais en fait, il n'y a pas besoin d'avoir autant de nettoyants. Sachant qu'en plus... La plupart du temps, tu ne vas pas forcément utiliser très souvent chaque nettoyant. Autant avoir moins de nettoyants, mais les utiliser. Parce que je suis sûre qu'il y a des nettoyants qui peuvent être utilisés pour plusieurs zones différentes. Hein. Parfois, il y en a aussi qui créent leurs propres produits. Ça peut être aussi très bien de faire ça. Mais bon. Ça, c'est un problème, je pense qu'on a un peu tous. On accumule les produits ménagers. Et à force, on ne les utilise pas beaucoup. Voilà. Donc, ne pas forcément acheter tous les produits ultra spécialisés. Il n'y a sûrement pas besoin d'avoir autant de produits. Il y a quelque chose aussi qu'on a chez nous, mais qu'on n'a jamais avec nous quand on en a besoin, c'est les sacs réutilisables. Je suis sûre que ça vous est déjà arrivé d'aller faire votre épicerie, mais vous n'avez pas de sac avec vous. Alors vous en rachetez ou vous en demandez. Et chez vous, il y a toute une colonie de sacs. Alors oui, les sacs réutilisables, c'est une très bonne idée parce que déjà, ça crée moins de plastique et moins de déchets. Et puis en plus, c'est, comment dire, c'est pratique. Enfin, vous n'avez pas à... racheter des choses. Non, tu payes et puis ensuite, tu peux le garder longtemps. Mais je vous dis ça, mais moi aussi, chez moi, j'ai... Tu sais, on a tous ce fameux sac qui est rempli de sacs. Je sais que je ne suis pas la seule. Donc voilà, évitez de racheter des sacs réutilisables, surtout si vous en avez déjà chez vous. Ça ne servira à rien. N'est-ce pas? Gardez-en, si vous avez une voiture, gardez des sacs dans votre coffre, gardez des sacs peut-être même au travail. on ne sait jamais. Hein, si après le travail, vous avez envie d'aller faire votre épicerie, gardez quelques sacs au travail, au bureau, ça peut toujours servir. Les articles de rangement également. Vous dites, ok, je vais bientôt faire du tri, il faut que je me prenne des articles de rangement pour ranger. Ça a l'air normal dit comme ça, mais en fait, on vous conseille de ne pas acheter cela avant. Faites déjà du tri chez vous, comme ça vous voyez ce qu'il vous reste et vous voyez ce que vous allez jeter et au moins vous achetez les articles qui vous conviennent, que ce soit des boîtes, des paniers, un bac, n'importe quel organisateur. Bref, vous achetez que ce que vous avez besoin. Et en fait, le problème quand vous achetez vos articles de rangement avant de faire du tri, c'est qu'en fait, vous ne jetez pas vraiment de choses. Non, vous mettez toutes vos choses dans les bacs de rangement. En fait, il n'y a aucun tri qui a été fait. Donc, trier et ensuite acheter les boîtes. Évitez aussi les portions individuelles. Alors ça, je sais que c'est compliqué quand on habite seul, parce que clairement, les portions individuelles, c'est peut-être beaucoup mieux pour éviter le gâchis. Mais les portions individuelles, ça crée... Alors déjà, ça coûte généralement plus cher, mais ça multiplie aussi les emballages. Donc autant prendre des portions pour famille. Non mais voilà, n'achetez pas des yaourts individuels, n'achetez pas des collations individuellement, à moins que vous voulez juste une petite barre chocolatée, ok. Mais si, j'avoue que parfois j'achète des portions individuelles, parfois, c'est rare, mais ça m'arrive. Je suis en train de remettre ma vie en question actuellement. Si vous avez des animaux aussi, ça peut peut-être vous arriver. Vous avez envie de gâter vos animaux. Vous leur achetez des jouets. Eh bien, évitez d'acheter des jouets constamment à vos animaux, alors que les anciens sont encore en bon état. On sait que parfois, les animaux, notamment les chiens, peuvent détruire peut-être des peluches. Mais si la peluche n'est pas encore détruite, ça ne sert à rien de lui acheter une 15e peluche. Non. Et vous avez aussi parfois les gadgets de cuisine, tout ce qui est machine à hot dog, coupe à vodka, éplucheur spécialisé, découpe ananas. Vous n'avez peut-être pas besoin de tout ça. Sachant que si vous n'êtes pas un grand mangeur d'ananas, est-ce que vous avez vraiment besoin d'un découpeur d'ananas? Peut-être pas, tu vois. Et puis, vous avez aussi les fameuses décorations. Vous savez, les décorations de Noël, par exemple, les décorations d'Halloween, les décorations de Pâques, les décorations d'anniversaire. Bref, chaque saison a ses décorations. En fait, ça ne sert à rien de racheter de nouvelles décorations à chaque fête. Autant recycler. Voilà. Ça, c'est mon conseil. Les produits de beauté aussi. C'est bien d'en avoir, mais pourquoi en racheter alors que vous avez déjà plusieurs bouteilles d'avance? Non, attendez que ça soit presque terminé pour en racheter. Puis, les produits alimentaires en format géant. Ça, c'est un peu comme on l'avait dit avant, n'achetez pas forcément des produits seuls, mais n'achetez pas non plus des formats géants, parce que vous savez très bien que vous n'allez pas les terminer. Ça, c'est un peu mon problème aussi parfois. J'achète des choses et finalement, je ne les finis pas. C'est là où tu te dis, c'est mieux quand on habite quand on est deux à la maison, parce que l'autre peut terminer ce qu'on n'a pas fini, tu vois. Mais bon, j'ai beaucoup de gâchis malheureusement quand on habite seul. Donc voilà les petites choses qu'on peut arrêter d'acheter peut-être par habitude. Ça ferait déjà du vide chez nous et sûrement aussi on aura grâce à ça un porte-monnaie plus rempli. Voilà. Si ça fait du sens. Dans tous les cas, on poursuit en musique avec Olivier Dion et le titre Sous le soleil.

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3: Il est maintenant 8h26, la mélodie du bonheur, 7h, 9h. J'ai fait un truc que j'aurais pas dû, d'ailleurs j'ai commencé à manger quelque chose et il faut jamais manger avant de parler. Ni en même temps d'ailleurs parce que c'est mal poli. J'aimerais vous parler maintenant de poisson parce que après tout on est dans le domaine culinaire maintenant. Un poisson, donc c'est notre fait du jour. C'est un poisson qui peut se gonfler et aussi qui peut reprendre sa taille normale. Mais lui, il peut le faire très rapidement hein, comparé à nous, humains. Quand on gonfle, on dégonfle un peu moins vite, quoi. C'est le poisson globe. On peut aussi l'appeler le poisson ballon. En fait, il y a différents types de poissons qui arrivent à se gonfler. Et si vous avez 2 minutes, allez voir sur YouTube juste quelques vidéos. Franchement, on dirait vraiment un ballon, quoi. Donc, le poisson globe se gonfle principalement comme un mécanisme de défense. Alors, c'est pas forcément avec les humains, hein, mais quand il se sent menacé par d'autres espèces dans l'eau, quoi. Parce que, bah, évidemment, hein, tu as des poissons qui mangent d'autres poissons. C'est la vie. Et ben, le poisson globe va, hop, se grossir comme ça. Un peu comme pour impressionner les autres poissons, même si en vrai, quand tu regardes la taille du poisson globe, c'est pas non plus le plus gros poisson de la mer. Hein. Il impressionne personne. Mais lorsqu'il se sent menacé par un prédateur, il aspire rapidement de l'eau ou ça peut être de l'air s'il est hors de l'eau. Donc il aspire de l'eau ou de l'air dans son estomac qui est très extensible. Cela lui permet donc de doubler, voire tripler de volume, ce qui le rend trop gros pour être avalé. Comme quoi, la vie est bien faite. Lui, sa façon de se défendre, ou de se protéger plutôt, c'est de se grossir. Parce que de cette façon-là, qui va le manger ? Il est trop gros pour déjà passer dans la bouche. Bon, remarque, peut-être un requin pourra facilement le dévorer. Hein. Toute proportion gardée, évidemment. Une baleine, sûrement, pourra aussi le dévorer. Après, peut-être que la baleine ne mange pas de poisson globe. Alors, en plus de sa taille, il y a aussi quelques petites choses en plus. Tu as certains poissons globes qui ont d'autres caractéristiques, comme par exemple des piquants, des pics en fait. Un peu comme les... c'est quoi les animaux, là ? Les écureuils. Les hérissons, voilà. Un hérisson, quand il a peur ou quand il veut se protéger, eh ben, hop, il va se mettre en boule et tu vas donc juste avoir les piquants du dos qui sont là pour le protéger. Eh ben, pour les poissons globes, c'est un peu pareil. Quand on les voit, normalement, on ne dirait pas forcément qu'ils ont des pics, mais quand ils se gonflent, les pics ressortent. Donc, c'est notamment le cas chez certaines espèces comme le poisson porc-épic. Ah oui, j'imagine qu'on l'appelle comme ça parce que justement, hop, ses épines sortent, enfin ses pics. Le gonflement fait dresser des épines qui étaient auparavant couchées à plat, le rendant encore plus difficile à avaler. Et certains poissons globes ont aussi une toxine mortelle. Donc de nombreuses espèces possèdent la toxine qu'on appelle la tétrodotoxine, qui le rend vénéneux pour la plupart de ses agresseurs. Donc, comme on dit, qui s'y frotte, s'y pique. Nous, normalement, on devrait ne pas trop avoir de problème avec ce genre de poisson. En général, ce n'est pas forcément des poissons qui sortent de l'eau, d'ailleurs. Enfin, je veux dire, ils sont corrects sous l'eau. Ils ont déjà beaucoup d'agresseurs sous l'eau. Alors, ce n'est pas pour retrouver les humains en dehors de l'eau, tu vois. Mais donc voilà, petit devoir pour vous. Allez regarder une petite vidéo de poissons globes qui, justement, grossissent et rétrécissent. Parce qu'après tout, ça va peut-être vous faire un petit peu rire, d'ailleurs. C'est un peu mignon, quand même. Même si... Non, allez voir ça. On poursuit en musique avec Étienne Fletcher et le titre « À quoi on joue ?»

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3: Il est maintenant presque 8h40 et je voulais vous parler d'un groupe qui sera d'ailleurs de passage dans nos régions là dans les prochains jours. C'est un groupe qui vient d'Ottawa à la base, mais comme certains d'entre vous, vous pouvez peut-être connaître ou pas encore. En tout cas, je vous encourage vraiment à aller découvrir ce groupe sur scène. C'est les Hallucination. C'est un groupe, c'est un trio. Ils sont originaires d'Ottawa, en Ontario. Et avant ça, d'ailleurs, ils ne s'appelaient pas les Hallucination. C'était les A Tribe Called Red. Donc, c'est trois artistes autochtones qui font de la musique électronique. Donc, ils ont changé leur nom de scène, mais ils font toujours de la musique. J'imagine d'ailleurs qu'il y a eu un changement dans leur style et ils disent qu'aujourd'hui ils font de la musique qui leur ressemble davantage. Il y a une chanson d'ailleurs, je l'ai dans mon téléphone cette chanson-là, je vous jure. C'est sûr que vous l'avez déjà entendue quelque part. C'est sorti en 2013. C'est la chanson Electric Powwow Drum. Si vous avez l'occasion d'aller écouter ça, ça va sûrement vous rappeler quelque chose. En tout cas, c'est un son qu'on entend. On a entendu ce son-là partout, je pense. Electric Powwow Drum. Tout ça pour vous dire que le groupe The Hallucination sera donc le 17 juillet du côté de Saint-Jean à l'Area 506. Ensuite, le 18 juillet, donc cette fin de semaine, ils seront à Fredericton au centre-ville, donc au Square des Officiers. Et à Halifax, le 19 juillet, au Marquis Ballroom. C'est gratuit à Fredericton, parce que c'est dans le cadre des célébrations de l'été, donc au Square des Officiers. Et c'est payant à Saint-Jean et à Halifax, c'est environ $35. Donc je vous laisse aller découvrir tout ça. Si c'est quelque chose qui peut vous intéresser, c'est le groupe The Hallucination. Hallucination en deux mots, voilà, je voulais vous partager cela parce que, après tout, peut-être que ça vous intéresse ou peut-être que vous allez découvrir un groupe que vous allez apprécier après. Parce qu'après tout, c'est bien d'entendre des artistes, c'est bien de voir des clips, c'est bien de les écouter, mais ça prend tout son sens quand on va les voir en live. On aura l'occasion de retrouver la musique de Pierre Guitard dans quelques instants. Et puis, l'émission continue. Évidemment, il n'est pas encore 9h, donc j'ai encore des choses à vous dire.
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2: Il est maintenant 8h48. C'est toujours la mélodie du bonheur jusqu'à 9h. Et souvent, en fin d'émission, on fait une découverte musicale 100% francophone. Pour aujourd'hui, on parle d'un artiste qui vient en plus de l'île de la Réunion. Et c'est assez rare de parler justement de l'île de la Réunion ou autre. Si vous en connaissez d'ailleurs des artistes peut-être de Guadeloupe, de la Martinique, de l'île de la Réunion, Tahiti et tout ce qui s'ensuit là, si vous en connaissez, moi je serais ravie de savoir. Partagez-les-moi, hein, partagez-moi vos découvertes récentes. Aujourd'hui, on parle de Michael Pouvin. Donc, il est auteur, compositeur, interprète réunionnais. Il est notamment connu pour son titre Éternel. Il fait d'ailleurs des études de droit et d'assistant social pour ensuite se tourner professionnellement vers la musique. Mais au moins, il a des diplômes. Enfin, remarque, on ne dit pas si on a des diplômes, mais on dit qu'il en a fait, il a fait des études. Est-ce qu'il a été jusqu'à la graduation ? Ça, c'est une autre histoire. Dans tous les cas, il s'est quand même professionnalisé en musique. Il a été candidat à l'émission Génération Runstar, une émission qui existait donc à l'île de la Réunion, en 2000. J'avais même pas un an. Ensuite, en 2013, il participe à la deuxième saison de l'émission The Voice, cette fois donc en France. Il est alors coaché par Florent Pagny et participe aux deux premiers primes, notamment les battles en

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3: Voici maintenant vos informations. Microphone Yvon Duguay. La Banque du Canada s'apprête à rendre publique ce matin sa cinquième décision de l'année concernant les taux d'intérêt. Les économistes s'attendent généralement à ce que la Banque centrale maintienne son taux directeur inchangé à 2,25%. L'inflation a dépassé les 3% ces derniers mois. La hausse des prix du pétrole liée à la guerre en Iran et en fait flamber le prix de l'essence au printemps. Les responsables de la Banque du Canada ont clairement indiqué qu'ils étaient prêts à ne pas se limiter au choc initial sur les prix provoqués par la guerre, mais qu'ils étaient prêts à agir si des signes indiquaient que l'inflation s'étendait au-delà des stations-service. La Banque centrale publiera également de nouvelles prévisions montrant comment la guerre en Iran et d'autres facteurs influents sur l'économie affectent ses perspectives de croissance et d'inflation. Les données récentes sur la croissance et le marché du travail suggèrent que l'économie se redresse modestement après un premier trimestre morose. Le gouvernement de la Nouvelle-Écosse investit massivement dans 3 entreprises de produits de la mer. Une entreprise de pêche du comté de Digby recevra 870 000 $ pour la construction d'une nouvelle écloserie et d'une pouponnière d'huîtres. Une autre entreprise du comté de Digby recevra 900 000 $ pour un nouveau système de transformation des sous-produits du homard en stock concentré de homard. Une entreprise du comté de Lunenburg reçoit 950 000 $ pour l'installation d'une chaîne de filetage et de transformation du saumon. La hausse tarifaire prévue à Halifax Transit est reportée à décembre. Le prix d'un billet adulte devait augmenter de 25 cents pour atteindre 3,25 $ en septembre. Le conseil régional de Halifax a voté hier le report de l'augmentation des tarifs, car le système de paiement sans contact pour carte de crédit et de débit ne sera pas prêt à temps. Le conseiller Tony Mancini a qualifié la situation de gênante, alors que la ville s'efforce d'encourager l'utilisation des transports en commun. Une expédition menée par la Société géographique royale du Canada a permis de capturer des images détaillées et en gros plan du navire qui a transporté l'explorateur Robert Falcon Scott lors de son voyage tragique en Antarctique en 1910. L'épave envoûtante du Terra Nova repose au fond de la mer du Labrador à environ 18 km au large de la pointe sud du Groenland. La Société géographique, en partenariat avec la Woods Hole Oceanographic Institution, a diffusé hier des images de la proue large et ornée du navire, ainsi que de ses deux roues. Ces images ont été prises dans le cadre de l'expédition Heroic Age, menée par ces organisations, qui les a conduites la semaine dernière jusqu'à l'épave du Quest, le navire sur lequel l'explorateur anglo-irlandais Ernest Shackleton a trouvé la mort en 1922. Le constructeur aérien Airbus a livré hier le dernier de 4 hélicoptères commandés en 2024 par la Nouvelle-Écosse pour moderniser sa flotte d'appareils aériens d'urgence. Les appareils H-125 sont prêts à intervenir dans les situations d'urgence comme les feux de forêt, le sauvetage ou le transport de victimes ou de personnel d'urgence. La force de ce modèle réside dans sa polyvalence, d'après le président d'Airbus Helicopters Canada. Son plancher de cabine plat et les équipements additionnels permettent de reconfigurer rapidement l'appareil en fonction de la mission à accomplir. Les sports dans quelques instants. Mikel Oyarzabal a marqué sur un tir de pénalité et l'Espagne est passée en finale de la Coupe du monde de soccer grâce à une victoire de 2-0 aux dépens de la France. Championne en 2018 et finaliste en 2022, la France tentait de devenir le premier pays à participer à la finale du Mondial lors de 3 éditions consécutives. Elle a plutôt été éliminée pour une 3e année de suite par l'Espagne après l'Euro 2024 et la Ligue des Nations l'année dernière. L'Espagne croisera maintenant le fer en finale avec le vainqueur du match entre l'Angleterre et l'Argentine qui aura lieu aujourd'hui à 16h. Au baseball, les 11 lanceurs de la Ligue américaine ont limité la nationale à seulement 3 coups sûrs dans une victoire de 4-0 lors du match des Étoiles hier à Philadelphie. L'artilleur des Blue Jays de Toronto, Dylan Cease, était le lanceur partant pour la Ligue américaine. Il a réussi 3 retraits sur des prises en première manche. De ses camps.
4: Météo du côté d'Halifax pour la journée d'aujourd'hui, la mi-temps de la semaine. On a une alternance de soleil et de nuages avec de possibles averses tard dans l'après-midi. Les nappes de brouillard se dissiperont tôt le matin. On annonce du vent à 20 km/h en mi-journée. Maximum 28 degrés et un ressenti allant jusqu'à 33 degrés. Dans la soirée, le ciel est partiellement nuageux avec de possibles averses. Pour demain jeudi, on a une alternance de soleil et de nuages. On devra avoir une journée ensoleillée pour vendredi.
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Yo, ça va, man? Yeah, désolé pour le non-retour, man. Je suis dans l'esti de rush de l'album en ce moment, dans le mix, puis j'ai vraiment beaucoup de pince à la planche, puis ça file comme la fin de quelque chose, man. La fin puis le début de quelque chose en ce moment, puis c'est vraiment un esti de bon feeling. Anyway, je pense qu'on est pas mal dû pour un café à un moment donné, là. Fait que, dis-moi quand t'es dispo, qu'on fait ça. Salut, bro, bon 24.

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4: Voici maintenant vos informations. Microphone Yvon Duguay. La Banque du Canada s'apprête à rendre publique ce matin sa cinquième décision de l'année concernant les taux d'intérêt. Les économistes s'attendent généralement à ce que la Banque centrale maintienne son taux directeur inchangé à 2,25%. L'inflation a dépassé les 3% ces derniers mois. La hausse des prix du pétrole liée à la guerre en Iran et en fait flamber le prix de l'essence au printemps. Les responsables de la Banque du Canada ont clairement indiqué qu'ils étaient prêts à ne pas se limiter au choc initial sur les prix provoqués par la guerre, mais qu'ils étaient prêts à agir si des signes indiquaient que l'inflation s'étendait au-delà des stations-service. La Banque centrale publiera également de nouvelles prévisions montrant comment la guerre en Iran et d'autres facteurs influents sur l'économie affectent ses perspectives de croissance et d'inflation. Les données récentes sur la croissance et le marché du travail suggèrent que l'économie se redresse modestement après un premier trimestre morose. Le gouvernement de la Nouvelle-Écosse investit massivement dans 3 entreprises de produits de la mer. Une entreprise de pêche du comté de Digby recevra 870 000 $ pour la construction d'une nouvelle écloserie et d'une pouponnière d'huîtres. Une autre entreprise du comté de Digby recevra 900 000 $ pour un nouveau système de transformation des sous-produits du homard

0: stock concentré de homards. Une entreprise du comté de Lunenburg reçoit 950 000 $ pour l'installation d'une chaîne de filetage et de transformation du saumon. La hausse tarifaire prévue à Halifax Transit est reportée à décembre. Le prix d'un billet adulte devait augmenter de 25 cents pour atteindre 3,25 $ en septembre. Le conseil régional de Halifax a voté hier le report de l'augmentation des tarifs, car le système de paiement sans contact pour carte de crédit et de débit ne sera pas prêt à temps. Le conseiller Tony Mancini a qualifié la situation de gênante, alors que la ville s'efforce d'encourager l'utilisation des transports en commun. Une expédition menée par la Société géographique royale du Canada a permis de capturer des images détaillées et en gros plan du navire qui a transporté l'explorateur Robert Falcon Scott lors de son voyage tragique en Antarctique en 1910. L'épave envoûtante du Terra Nova repose au fond de la mer du Labrador à environ 18 km au large de la pointe sud du Groenland. La Société géographique, en partenariat avec la Woods Hole Oceanographic Institution, a diffusé hier des images de la proue large et ornée du navire, ainsi que de ses deux roues. Ces images ont été prises dans le cadre de l'expédition Heroic Age, menée par ces organisations, qui les a conduites la semaine dernière jusqu'à l'épave du Quest, le navire sur lequel l'explorateur anglo-irlandais Ernest Shackleton a trouvé la mort en 1922. Le constructeur aérien Airbus a livré hier le dernier de 4 hélicoptères commandés en 2024 par la Nouvelle-Écosse pour moderniser sa flotte d'appareils aériens d'urgence. Les appareils H-125 sont prêts à intervenir dans les situations d'urgence comme les feux de forêt, le sauvetage ou le transport de victimes ou de personnel d'urgence. La force de ce modèle réside dans sa polyvalence, d'après le président d'Airbus Helicopters Canada. Son plancher de cabine plat et les équipements additionnels permettent de reconfigurer rapidement l'appareil en fonction de la mission à accomplir. Les sports dans quelques instants. Mikel Oyarzabal a marqué sur un tir de pénalité et l'Espagne est passée en finale de la Coupe du monde de soccer grâce à une victoire de 2-0 aux dépens de la France. Championne en 2018 et finaliste en 2022, la France tentait de devenir le premier pays à participer à la finale du Mondial lors de 3 éditions consécutives. Elle a plutôt été éliminée pour une 3e année de suite par l'Espagne après l'Euro 2024 et la Ligue des Nations l'année dernière. L'Espagne croisera maintenant le fer en finale avec le vainqueur du match entre l'Angleterre et l'Argentine qui aura lieu aujourd'hui à 16h. Au baseball, les 11 lanceurs de la Ligue américaine ont limité la Nationale à seulement 3 coups sûrs dans une victoire de 4-0 lors du match des Étoiles hier à Philadelphie. L'artilleur des Blue Jays de Toronto, Dylan Cease, était le lanceur partant pour la Ligue américaine. Il a réussi 3 retraits sur des prises en première manche. De ses côtés.
1: Halifax, cet après-midi, le ciel sera variable. On prévoit des possibilités d'averses et des risques d'orage à 30 % de probabilité pour la deuxième moitié de l'après-midi. Des températures maximales de 26 degrés.
2: Bonjour, nous sommes là. Je suis avec Ferial.
3: Oui.
2: Et oui, comment ça va, Ferial, aujourd'hui?
3: Ça va bien. Je suis comme chill vibes aujourd'hui, très calme. C'est ça que je me sens.
2: C'est une bonne chose.
3: I don't know.
2: Généralement, les
3: comment va ta journée?
2: C'est souvent comme ça.
3: Pour moi, je suis excitée les mercredis. I don't know why. C'est toujours les lundis puis les mardis, je suis chill. Puis les restes, I'm like hype. Mais aujourd'hui, c'est très comme calme.
2: Moi, généralement, les mercredis, je suis toujours tranquille aussi. C'est comme. Le mercredi, c'est milieu de la semaine, c'est tranquille. Du coup, c'est presque fini plus que 2 jours.
3: Yeah.
2: Donc, c'est souvent comme ça. Bref, yeah. On a quoi sur le menu aujourd'hui?
3: Si j'ai raison, on va faire un peu de retour sur la Coupe du Monde. On voulait parler un peu de... on voulait poser des questions au public, bien sûr. On avait des débats. Puis on va toujours faire le ceci ou le cela, le jeu fameux, le meilleur jeu au monde, parce que c'est moi qui l'a proposé. Anyways, on a devine le coup, bien sûr. puis on va probablement avoir une expression du jour aujourd'hui.
2: L'expression du jour.
3: Oui.
2: Ça va être intéressant. J'ai trouvé une déjà, elle est super sympa.
3: Perf.
2: Puis, yep, ça va être sympa. Je vous conseille de rester avec nous. Et puis, donc, nous sommes ensemble jusqu'à 11h aujourd'hui. Donc, on va se laisser en musique avec Sandrine Hébert, avec donc, Elle rend 10. On se retrouve dans quelques minutes.

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2: Nous revoilà, et puis cette fois-ci, oui. Je suis en compagnie de Ferial et un autre invité. Je suis avec Vincent Lavoie.
3: Allô.
2: Ça va, Vincent?
3: Je sais pas, j'ai l'impression que ça va changer à l'issue de cette discussion d'aujourd'hui.
2: Ouais, malheureusement. On a des tristes nouvelles à annoncer. C'est pas le genre de truc dont on aime parler. Mais moi, en tout cas, je sais pas pour les autres.
3: Non, toi, aujourd'hui, tu subis ce qu'on appelle un retour de balancier.
2: Écoute, voilà. Alors, Coupe du Monde, on va faire ça vite. Non, c'est bon. Je pense que la France s'est plutôt bien battue. Hier, il y a eu le match France-Espagne. Et puis.
3: Pour qu'elle s'est bien battue, mais ils ont perdu 2-0. Ils se sont fait blanchir.
2: Oh. Hey, mais il faut.
3: Il aurait pu compter au moins un but, tu sais, mais non.
2: Bah écoute, on a eu plus de tirs. C'est juste que le gardien devant, je sais pas ce qu'il avait mangé avant, mais c'était un mur.
3: Il a mangé un mur carrément, quoi. Avec les briques, le mortier, il a tout mangé le mur, quoi.
2: Ouais. Puis c'est au point où même Mbappé aussi avait pété un cap, je pense qu'il est rentré dedans et puis il a pris un carton jaune.
3: Mais dis donc. Ouais. Moi, ça m'aide pour le coup parce que je vous rappelle qu'on a une appli de pronostic à l'interne pour nous et certains amis aussi. Et plusieurs d'entre eux ont dit que la France allait gagner la Coupe du Monde. Et ça, c'est une prédiction qu'on fait avant le début du tournoi, quand même, faut le dire. Et là, ça veut dire que ces personnes-là n'auront pas leur point bonus à la fin, puisque la France ne remportera pas la Coupe du Monde. Mais moi, par contre, j'ai mis l'Espagne. Donc, jusqu'à date, je cours quand même une chance encore. Hey. Parce que j'ai 50% de chance que ça marche. Voilà.
4: Yeah. Honnêtement.
2: Écoute, j'espère que ton pronostic sera erroné.
3: Alors, c'est ça, mais quand même, depuis le début du tournoi, je dois vous dire quand même, j'avais quand même prévu que la France allait gagner hier par le pointage de 2-1. C'est l'Espagne qui l'a remporté quand même, en fin de compte. Mais il y a aussi là-dedans un pronostic pour le meilleur buteur. Hein? Ouais. Plusieurs ont dit Mbappé. Moi, j'ai dit Lionel Messi. L'Argentine, bon, il faudra voir à l'issue de ce soir, mais elle est encore dans le tournoi aussi. C'est vrai que la France va encore jouer son match samedi. Mais ça va être de savoir.
2: Je ne sais pas, par contre. C'est que je ne sais pas s'ils vont compter les buts pour la troisième place.
3: OK.
2: Je pense que c'est seulement quand tu avances au fur et à mesure, mais je sais pas. Je pense qu'on peut les compter, mais je suis pas sûr parce que ce serait surprenant en tout cas. Parce que moi j'ai jamais fait attention à ça dans ces détails là, donc ça se peut que tu aies raison. Parce que là, Messi et Mbappé sont encore à égalité. Mm-hmm. Donc si Messi marque ce soir et qu'il marque en finale, ça serait Messi qui aura le soulier d'or. Donc de cette
3: c'est ça en fait, hein, c'est le duel au sommet là. C'est ouais. Mbappé puis Messi, tu sais, il y en a pas d'autres qui sont assez près là.
2: Ouais, il y a quand même Jude Bellingham qui est parce que
3: les qui sont encore en jeu.
2: Ouais, Bellingham il est avec l'Angleterre.
3: OK.
2: Donc Bellingham, je pense il a 6 buts.
4: N'est-ce pas que Harry Kane est aussi assez proche de
2: Ouais, Harry Kane aussi en a 6.
4: Oui.
2: Donc, ça fait que je peux même chercher aussi en même temps, mais tu vas voir que les Anglais, ils sont pas si mal que ça. Je sais qu'en dessous, il y avait Erling Haaland, là, mais il va se faire rattraper. Donc, Harry Kane et Jude Bellingham en 6, et Mbappé et Lionel Messi en 8. Donc, fait que s'ils arrivent à marquer, si Bellingham marque aujourd'hui, il marque contre l'Espagne ou la France, dépendamment de contre qui ils vont jouer après. Ils ont une chance.
3: Ils jouent contre la France après, ce serait peut-être pas comptabilisé, t'avais dit.
2: Peut-être pas, mais j'espère que ça compte quand même, parce que ce serait bien de voir Kylian Mbappé meilleur buteur de deux compétitions, de deux éditions de la Coupe du Monde consécutives, ça serait sympa. Mm-hmm. Ouais.
4: Rien.
2: Mais ça va être. Toi, t'en pensais quoi du match? Est-ce que t'as suivi le match, Ferial?
4: J'ai pas suivi le match hier. Out of moi en train d'être petty parce qu'on a perdu l'autre fois contre la France. So, je ne voulais pas voir le match. J'étais comme, oh, no way, je n'aime pas cette équipe. So, non, j'ai pas regardé. But you know what? Je suis très contente. OK, no hate. Mais je suis très contente que la France a perdu parce que je pense que. Il avait besoin de... It had to happen.
2: Ouais, malheureusement. Et le pire, c'est que dans les... Ça, c'est un truc qui est... C'est quelque chose... En fait, je m'y suis préparé déjà un petit peu avant. Parce que à l'Euro 2024, la France est féminée par l'Espagne. Et en Ligue des Nations, ils sont féminés par l'Espagne. Donc il fallait s'y attendre un petit peu quand même que on allait se faire battre par l'Espagne à un moment donné. Donc c'était pas vraiment une surprise. Mais après, avec un niveau aussi bas, je suis quand même surpris. Parce que je pense, je ne sais plus si c'était l'Euro ou si c'était la Ligue des Nations. Mais il y avait un match où la France avait perdu, mais sauf que c'était un match qui était assez intense, assez cool, parce que le score final était 5-4 pour l'Espagne. Donc l'Espagne avait marqué 5 buts, la France avait marqué 1, et la France a marqué 3 autres buts après, avec un but à la 90e, je pense, et puis ils n'ont pas pu revenir après. Mais c'était intense comme match.
3: C'était très offensif comme match.
2: Ouais. Donc c'était ça, c'est le genre de match qui est intéressant. Je préfère voir un match comme ça que de voir un match où ça finit 2-0 avec une seule équipe sur le terrain. Parce qu'il faut dire les choses, ça c'était Sébastien qui avait dit ça hier, je pense. Je ne sais plus.
3: Moi,
2: c'est Laurent qui avait dit ça.
3: Le seul moment que j'ai vu du match, c'est parce que j'aide un peu pour la technique d'un hôtel où j'étais. Puis en fait, il y avait certains qui voulaient voir le match. Mm-hmm. Donc moi, j'ai juste vu le début du match où est-ce que l'Espagne menait 1-0. Donc déjà, l'Espagne menait déjà à ce moment-là. Je ne sais pas quand est-ce qu'ils ont compté leur premier but.
2: C'était vers la 20e minute environ.
3: OK. Fait que minimum 20e minute, ça a du sens quand je pense. Ouais. Donc voilà.
2: C'était dur à regarder.
3: Je vous aurais souhaité un but au moins pour vous faire blanchir, mais bon.
2: Bah, je pense qu'on méritait.
3: L'histoire va retenir que la France s'est fait blanchir 2-0 par l'Espagne.
2: Ouais.
4: Yeah.
3: La Coupe du Monde 2026.
2: Bah, moi, j'espère voir l'Angleterre aller en finale. Mais bon, vous pouvez nous donner votre pronostic, vous pouvez nous donner donc vos avis là-dessus. Vos avis
3: pronostic,
2: sur les matchs.
3: Ben, on peut le dire tout de suite, tant qu'à y être, on parle de la Coupe du Monde.
4: Oui.
3: Moi, je dirais que c'est très, déjà là, c'est très serré. Statistiquement parlant, sur notre application de Mon Petit Prono, c'est très serré. Il y a 16 points de différence, tu m'avais dit tout à l'heure, entre si on détermine l'Angleterre ou
2: l'Argentine.
3: Merci. Mm-hmm. Moi, je pense que l'Argentine a quand même des bonnes chances, mais j'ai envie de dire match nul.
2: Match nul, OK.
3: Match nul, mais après...
2: Après prolongation.
3: Après prolongation, même ça, je serais pas capable de donner un gagnant. Là. Ça va être au tir au but, probablement.
2: Moi, si c'est les prolongations, c'est toujours l'Angleterre qui gagne. L'Angleterre n'a jamais perdu en prolongation. Donc, moi, je dirais Angleterre 2-1 face à l'Argentine.
4: J'espère aussi que... Ouais. Je pense que 2-1, c'est... Bon, mais juste, laisse-moi, je suis très scientifique tout de suite. Quand je vois tous les autres matchs de l'Argentine, tu vois comme ils jouent pas très bien au début. Au moins les deux derniers jeux, quand ils étaient contre l'Égypte puis contre la Suisse, ils ont pas très bien joué au début. Ils étaient très comme lents sur le terrain. Puis c'était genre vers la fin où ils ont marqué leur but. So, je pense que ça va être un peu same thing aujourd'hui. Et ça se peut qu'ils vont faire un... Je pense qu'ils vont faire un buzzer beater avant la fin du jeu, puis gagner. Désolé, il y avait une alerte sur mon téléphone. C'est ça. Ça, c'est mon pronostic.
3: OK, mon pronostic, moi, j'ai mis 1-0 Argentine.
2: Ah oui, donc toi, t'es pour l'Argentine.
3: Mais tu sais, en même temps, de ce que je vois, bon, la forme... Hey, c'est le fun, je commence à avoir des termes scientifiques puis nichés, je suis tellement content. L'Argentine a gagné ses 5 derniers matchs, l'Angleterre a fait match nul dans l'un de ses 5 derniers matchs. Je sais pas c'est lequel, je sais pas si c'est le premier des 5 derniers ou le dernier des 5 derniers.
2: Je pense que c'est pas sur Congo, ils avaient fait égalité.
3: Voilà, donc moi j'ai mis 1-0 Argentine, mais ça va être excessivement serré.
2: Ok.
3: Le niveau va être élevé, ça en tout cas là-dessus...
2: Ça va être un match qui sera serré, voilà. C'est sûr. Mais moi j'espère voir l'Angleterre aller en finale. Puis donc, on voit un nouveau pronostic, une photo sur l'application Mon Petit Prono si vous participez. Et puis on va pouvoir voir tout ça tout à l'heure. On va maintenant se laisser avec Benny Jones avec sa musique intitulée Vérité Conséquences.

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2: Voilà, cette fois-ci Vincent est parti, donc c'est moi oui. Et Feriel pour le reste de l'émission. On ne sait pas si on aura peut-être la visite surprise, je ne sais pas. Mais,
3: peut-être, on ne sait jamais. Mais bon.
2: Yep, on va faire rapidement l'expression du jour. Donc c'est l'expression « être aux anges ». Est-ce que tu sais ce que ça veut dire, Feriel ?
3: Non, ouais, être aux anges, non, être. Aucune idée.
2: Ça veut dire être dans un état de joie extrême, de bonheur parfait ou d'extase. Donc c'est juste « ah, je suis aux anges », c'est-à-dire je suis très content, par exemple. C'est ça que ça veut dire. Ouais. Est-ce qu'il y a une équivalence, peut-être, en anglais ?
3: Il n'y a rien qui a...
2: Il n'y a rien.
3: Il n'y a rien qui vient à la tête tout de suite, dans ce moment. Mais peut-être c'est juste parce que je suis, like, clocked out ce matin. Anyways.
2: Bah écoute, t'es chill aujourd'hui, parce que c'est un mercredi.
3: Yep.
2: Donc mercredi... Mercredi, on s'ennuie, c'est ça? Je sais pas. Il faut trouver un truc comme ça.
3: Right. Right.
2: Bref, on va se laisser. Donc, c'est l'expression du jour. Donc, être aux anges, être dans un état de joie extrême, de bonheur parfait ou d'extase. C'est ça que ça veut dire. Donc, j'espère que vous avez appris quelque chose. On va se laisser avec les publicités pour tout de suite. Et puis, on va se voir juste après.
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1: Coucou.
4: Allô. Oh,
3: voilà.
4: Oh, ah, Luc. On a Luc. Luc. Hey, Luc.
1: Comment ça va, Luc? Gang, ça va bien.
3: Ouais, ça
1: va bien. Comment est-ce que vous allez?
3: Bah, chill. Moi, ça va. Je sais pas.
1: Qu'est-ce que ça, oh, c'est, bro?
4: C'est parce que le match d'hier.
3: À cause de la France.
1: Oh, oh ben là, sad boy, oh, Esteban. Pitché. On peut-tu continuer, là? Oh. Let's go, là. On a une émission à faire, là. Allez-y, là.
4: OK, OK.
1: Assez c'est... de faire.
3: Aïe, aïe, aïe.
4: C'est finalement aïe, aïe, aïe, temps pour le meilleur jeu au monde parce que c'est moi qui anime le jeu parce que je suis super cool puis super awesome.
1: Tu dis
4: c'est
1: ça tout le temps, hein, by the way.
4: Je sais, c'est ouais, juste like
3: personne
4: me.
3: Qui a dit
4: mon...
1: C'est
4: mon dry
1: sort, hein?
4: Humor. C'est mon dry humor, guys.
1: Ton dry humor de Zoomer, quoi.
4: Whatever.
1: J'ai appris un nouveau mot dans votre langue de jeune hier soir.
4: C'était quoi?
1: Hop. Hein? Comme t'es en opposition.
4: Tu viens juste d'apprendre ça?
1: J'ai appris ça hier soir.
4: Good job.
1: Dans votre langage de jeune que je comprends pas.
3: Le pire,
1: je suis pas chronically en ligne, là,
3: so,
1: c'est ça. Anyway.
4: Je suis chronically online, puis personne catch mes references quand je les drop, so c'est kind of embarrassing.
3: Moi, je
4: comprends, anyways.
3: C'est juste que c'est pas drôle. Bref, on te laisse
1: continuer. Anyways, whoa, on va laisser la place à Ferial. Qu'est-ce que tu veux, Ferial?
4: Ok, le premier, c'est... Est-ce que tu préfères du garlic bread ou des mozzarella sticks?
1: Oh non, non, non.
3: Attends, pourquoi? Parce que là, ils ont sorti... Je fais un petit peu publicité. Ils ont sorti les garlic mozzarella sticks à...
4: non, pizza. Non, non, non.
3: Oh,
4: c'est un
3: c'est
4: ou
3: bon
4: l'autre.
3: Ça en plus.
4: Listen, chaque fois... Hold on, non. Chaque fois qu'on fait ce jeu, c'est toujours un de vous deux qui fait comme « Oh, but what if? Oh, but what if? » Il n'y a pas de « what if? »
3: Non, non, mais, c'est, que, non, mais c'est que ça existe.
4: Non.
3: Ça existe pour de vrai, c'est sorti
4: oui,
3: récemment.
4: Oui, OK. Ça, c'est awesome.
3: OK,
4: but
3: okay
4: ça, c'est
3: moi,
4: pas
3: je,
4: la
3: dirais,
4: question.
3: Je dirais...
1: Honnêtement,
3: okay,
1: là...
3: Je dirais...
1: Vas-y.
3: Majestic.
1: Moi, je vais aller garlic bread.
4: Yeah, moi, je suis
1: garlic,
4: garlic bread.
1: Garlic bread, c'est trop... C'est comme... Mozzarella sticks, des fois, comme c'était la marinara, c'est classique,
4: yeah,
1: but ça se peut que ça, tu vas avoir un mess avec
4: garlic
1: la marinara.
4: Bread est...
3: Ouais.
1: C'est vrai. So,
4: garlic bread est fire.
1: Fire.
4: Yeah. OK. Une autre question à propos de la bouffe, OK?
1: C'est trop tôt, hein?
4: Préfères-tu... OK. Préfères-tu... Guys, j'essaie de mon mieux. OK, préfères-tu des like, donuts, des beignes ou des cinnamon rolls?
1: Cinnamon roll.
4: Oh.
1: Puis je vais aller plus en détail, des pets de sœur. Parce que les pets de sœur sont bien meilleurs que des cinnamon rolls.
4: OK, awesome.
1: Tu sais c'est quoi?
3: Moi, en fait, je dirais...
4: Oui,
3: moi,
4: but...
3: Je dirais aussi
1: je...
3: des...
1: What about toi, Esteban? Tu sais c'est quoi des pets de sœur?
3: Écoute, là tu me dis pète de sœur, j'espère que c'est pas les pètes de sœur.
4: Non. Okay.
1: Non, non,
4: non, non, non, Esteban, get
1: oh,
4: your
1: man.
4: Mind in the gutter.
1: Le faux français
4: Esteban.
1: Ici. Le faux français
3: écoute,
1: ici.
3: Écoute, j'ai jamais entendu ça.
1: Ok, so, c'est une pâtisserie acadienne que tu dois certainement y goûter le 15 août à Miramichi, c'est sûr.
3: Ok, okay. Bah, je vais voir ça, je vais voir ça.
1: Il faut.
4: Ok.
3: Faire mes recherches.
4: On va-tu faire une dernière? Ceci, c'est pas bouffe-related parce que je me suis fait shame. Ça fait comme 2 minutes par Luc. So, on est-tu prêt?
3: Ouais.
1: Vas-y.
3: Ouais, vas-y.
4: OK.
3: Vas-y.
4: On préfère-tu des Birks comme des les sandals ou des Crocs?
1: Crocs.
4: Oh.
1: Moi, je me rappelle, Birks, je suis pas un fan. J'ai déjà eu une paire, je suis pas fan at all. Mais Crocs, all the way, in sports mode.
3: En vrai, moi, je dirais les Crocs. J'ai eu des Crocs et en fait, c'est juste les Crocs, je sais pas, c'est pas si confortable que ça. Les Crocs, ça, j'aime bien parce que c'est comme ça, couvre tout le pied et puis t'as pas de trou et donc
1: But
3: quand tu marches dans la rue, t'as pas de cailloux. Quoi.
4: Non, pas les Crocs, like les clogs, les comme sandals, tu sais, les sandales.
3: Ah, les sandales. Ah,
4: yeah.
1: Je peux-tu dire quelque chose? Les Crocs, oui. Là, ont fait une renaissance. Comme ça, droppé off le face du monde, hein, pour un bout de temps. Parce que moi, je me rappelle, j'avais des paires de Crocs quand j'étais jeune. Puis là, les Jibbits, tout ça là, comme tu voulais collectionner ça, la planche, puis ça coûte un bras puis une jambe. Mais là, puis là, ils ont droppé off the face of the earth, right? Puis on n'en voyait pas si tant. Puis là, il y a une grosse renaissance. Puis là, maintenant, ça coûte comme quoi? 50$ pour une paire, dans ce là?
3: Oh, yeah. Non, c'est
4: fou. But,
1: but what?
3: Crocs, Flash McQueen.
1: Flash McQueen.
4: Yeah, ils sont limited edition. Tu peux plus les acheter anymore.
1: Quoi ça?
4: J'étais huge fan. Les Lightning McQueen Crocs, j'étais huge fan. Anyways.
1: Man.
4: Anywho. J'ai une paire de Crocs Peter Burks. Puis je dirais mes Burks tout de suite sont like au number one. Mais ils sont pleins de sable. So, ça fait comme quelques semaines que je les ai pas portés parce que je suis trop paresseuse pour les nettoyer.
1: C'est plus la procrastination.
4: Yeah. Like, to be fair, le sable est comme collé. So je suis comme, j'ai besoin de actually chercher comme quelque chose pour l'essuyer ou whatever. It, I don't want to do that. So just doesn't sound fun. Anyways, j'ai des, yeah, mes Crocs sont, like, toutes les trous sur mes Crocs sont pleins de gibbets, so I guess mes Crocs sont probablement, like, j'ai investi plus d'argent dans mes Crocs.
1: C'est un investissement et, des Crocs.
4: Yeah, puis tu dois acheter tes gibbets ou des giblets, ça c'est ce que on les appelle, parce que les giblets, c'est ça que ça dit sur Amazon, quand t'achètes des gibbets, puis ça, like, ça, ils s'appellent des giblets et pas des gibbets, so.
3: Des giblets.
4: C'est quoi ce bordel? Anyways.
3: Moi, j'ai pas de paire de bottes et j'ai pas de paire de Crocs.
4: Moi, fancy man.
1: Fancy man.
3: Moi, je suis sur normal.
4: So studious.
3: En ce moment, je porte mes New Balance.
4: En ce moment, j'ai pas de souliers parce que je travaille à la maison.
3: Voilà.
4: Barefoot.
1: Wow, OK.
4: Is that to share? No shame in the game, guys. C'est actually not that bad.
1: Bah, écoute, imagine, tu chambres juste au travail, au studio, sans de chaussures en plus.
3: Bah écoute, nous au studio, on a un tapis, du coup, les chaussures, ça va.
1: Puis en plus, un pédalier.
3: En plus, un pédalier. Ça tape pas, ça par contre.
4: Oh, fancy man. Oh.
3: Bref, on va se laisser maintenant avec Émilie Landry, avec Un jour à la fois. Donc, on se revoit dans environ 2-3 minutes. À tout à l'heure.

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4: C'est la grâce matinée. C'est la
5: grâce matinée.
4: Oui. Oh,
5: ok.
4: Bref. Bref, j'ai des questions à te poser à toi et au public.
5: Ok. Je suis prête.
4: Des questions kind of. Qui sont très, très importantes à poser.
5: Ok.
4: Parce que, ouais.
5: Right.
4: Alors, tout le monde peut y répondre aussi en passant. Alors, première question. C'est quoi le pire cadeau que tu as reçu?
5: Ok.
4: Genre à un anniversaire ou à Noël?
5: Il faut que je pense, parce que je pense, like, je suis très grateful pour toutes les choses que j'ai, parce que yeah. Il faut que je pense.
4: Sinon, c'est quoi le plus bizarre, par exemple?
5: I don't know, actually.
4: Que t'aimes bien, mais qui est un peu étrange.
5: Ok, like, ceci c'est no hate to mon oncle, je l'adore, il est awesome. Mais il ne connaît pas comment m'acheter des cadeaux. So, quand il m'achète des cadeaux, c'est soit que je vais juste... Like, il m'achète des vêtements, which is kind of sad, parce que je ne vais jamais les porter. They just sit in my closet. Puis, ça fait 2 années de fil que quand il nous visite, il m'apporte l'exact même paire de shorts. Et c'est juste like, guys, j'ai même pas porté la première fois. What makes you think je vais le porter encore? Et sa femme aussi, je sais pas si, je pense pas qu'elle me connaît assez pour m'acheter des cadeaux, so j'ai pas de beef. Mais elle m'a acheté comme un New Balance set, mais c'était comme un t-shirt puis des shorts. Mais c'était comme des really long sweatshorts, puis c'était juste pas mon style. So je ne le porte pas. But c'est pas comme I hate le cadeau. L'idée était très gentille, c'est juste je le porte pas. Je sais pas. Quand j'étais jeune, j'étais un brat. So quand j'ai eu des cadeaux, quand j'étais plus jeune, j'étais comme OMG, what the heck is this? Puis j'étais très frustrée. Je pense que j'avais comme 13 ans. Puis mon père, bless him, j'ai actually no hate anymore. C'était actually a really sweet gift. Il m'a acheté un Elsa doll, puis elle chantait. Puis 13-year-old me, j'étais un brat. So j'étais comme, oh, what the heck is this? J'avais pas ceci. It was rough. But non, je suis très grateful. Puis j'ai toujours la poupée. Elle est quelque part dans ma chambre. So, je suis pas en anger avec mon père. J'ai aucun beef. C'était juste... Dans le moment, 13-year-old, j'étais un peu bratty.
4: Moi, je pense que pas mal de personnes sont passées par là avec cette situation-là quand ils étaient plus jeunes.
5: Yeah.
4: Ils avoir un petit côté rebelle à un moment donné. moi, c'était... J'avais, je pense, 12, 13 ans. Là. Mais ça n'a pas duré longtemps. Je suis devenu un bon
5: citoyen. Right.
4: Un bon citoyen. Bah oui, bah, écoute, il faut être un bon citoyen dans la vie. Il faut être un bon citoyen.
5: Oui.
4: J'en ai une autre pour toi.
5: Ok.
4: Ça, par contre, c'est en lien avec le petit déjeuner. Donc, pour le petit déjeuner, c'est quoi l'aliment, admettons, des trucs que tu manges au quotidien pour les petits déjeuners, que tu serais prête à enlever? Donc, si tu devais prendre un aliment de ton petit déjeuner, ce serait lequel? Si tu étais forcée d'en prendre un.
5: Like, de le get rid of it? De plus l'avoir?
4: Ouais. Ouais.
5: Oh, ça c'est actually une très bonne question. Freak. J'ai aucune... Attends, wait. Wow. OK. You know what? Je serais pas comme against... Actually, no, yes, I would. J'adore les Farmers Wrap. J'allais dire de plus avoir des Breakfast Wrap, but j'adore les Farmers Wrap de Tim's. So, ça, c'est une mensonge. OK, les Breakfast Sandwich, je suis good to get rid of, though. J'aime pas les Breakfast Sandwich. Tu sais, comme...
4: Cool. Quand tu vas avec Tim's, les anglais, là?
5: Yeah, quand tu vas au McDo ou à Tim's, puis ils te donnent comme un English muffin, puis il y a de whatever dedans, je ne les achète pas assez souvent pour que je peux comme dire « Oh, je vais continuer de l'acheter. » Je ne l'achète pas. So, je dirais probablement pas. I'd get rid of that. Soit ça ou anything avec du vrai lait dedans parce que je ne peux pas le consommer. So.
4: Ouais. Bah, moi, le vrai lait, moi, c'est vraiment... Moi, le lait, je m'en débarrassais. En fait, je m'en suis déjà débarrassé de toute façon. Parce que moi, ça me donnait mal au ventre. J'avais très mal au ventre en fait quand j'allais à l'école quand j'étais plus jeune. Et puis du coup, on a découvert que c'était le lait parce qu'on a essayé d'arrêter pas mal de choses. Et on a découvert que c'était le lait, juste le lait de vache, mais le lait, comme le lait au chocolat, tout ça, ça va. C'est vraiment juste le lait tout seul, je n'arrive pas à le boire.
5: Oh.
4: Non, ça me fait mal au ventre. C'est pour ça que je bois du lait. C'est pour ça que moi je bois souvent soit du lait d'amande, soit du lait de macadam.
5: Mm.
4: Et c'est vraiment le lait de noix que moi je bois d'habitude. Donc. Mais ouais. Ça, c'est pas mal les trucs que j'ai. Sinon, j'en ai une autre pour toi. Ça, je pense que tu vas pouvoir trouver ça plus rapidement. Et ça va être notre dernier.
5: Oui.
4: Si tu devais si tu devais bannir une tendance sur Instagram ou TikTok, ce serait laquelle?
5: Ouh. Wow, ok, attends. You know what? Ok, j'en ai plusieurs. Un de les trends que je enlèverais, ce serait, tu sais, oh, les laboubous, c'est so real! So
4: Hélène
5: real.
4: A dit les
5: oh
4: laboubous.
5: My God.
4: Et je suis d'accord avec ça.
5: Je sais pas, ok, je suis pas, like, OMG, je déteste les mukbangs, mais ça devient un peu dégoûtant à un point où ce que c'est comme, t'achètes comme 50 pièces de bof et tu le drenches dans ta sauce, puis c'est juste, like, pure gluttony, that I can get rid of. Je suis totally okay de plus le voir sur mon feed. C'est juste trop gross. Aussi, je sais pas, peut-être c'est juste mon téléphone, mais il y a comme les AI shorts, puis c'est comme des vidéos du AI qui est en train de faire comme des films. Get that away from me. Non,
4: c'est,
5: merci.
4: C'est pas les
5: têtes
4: de foot, ça, je pense, je sais plus.
5: Je sais même pas, but je les veux avec plus. Les je le veux pas. Je suis good.
4: Je suis d'accord avec toi. Moi, je pense que vraiment, tout ce qui est avec l'IA, ça devrait pas être sur les réseaux sociaux parce que les personnes en profitent pour après être connues. Donc, c'est comme. Ils font même pas du vrai travail derrière. Alors qu'au moins, les danses, même à ça, les danses, TikTok, tout ça, moi, j'étais pas trop fan non plus, là. Mais
5: au moins,
4: ils travaillent, ils font du travail derrière. Et donc, il y a quand même quelque chose qu'ils font derrière. Mais,
5: et formation pour. Pour Unc Luc, il nous a envoyé un message puis ça dit pourquoi les laboubous sont a thing. So les laboubous sont actually rien de spécial. C'est juste si tu vois comme, je sais pas si tu as vu le magasin comme Miniso ou peut-être comme Showcase. Ils ont toujours des choses que les gens aiment collectionner. Ça c'est juste like over consumerism. C'est juste over consumerism at its finest. C'est juste des gens qui, like, quelqu'un a créé quelque chose qui est like assez scary ou comme whatever. Puis il y avait comme un groupe de gens qui sont either famous ou ils se sont fait payer de dire ceci. Et ils ont dit OMG, super cute, super awesome. Puis là, tu avais besoin d'en acheter. C'est ça le but. Anyways. C'est ça.
4: On va maintenant se laisser avec des publicités et puis on va se revoir dans environ 2 minutes. Donc on se revoit bientôt.
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4: Nous revoilà.
5: Oui, on est de retour. Fériale. Oui, attends, j'essaie de savoir comment faire un screenshot. OK, on va faire deviner le coup. Je sais pas comment faire un screenshot sur le MacBook. J'ai trouvé.
4: Bah, écoute.
5: OK, so, l'objet, on va faire deviner le coût d'un objet, bien sûr. Puis moi, pour les gens qui ne savent pas, je suis assez comme musical, I guess. Je joue plusieurs instruments. So, je vais faire deviner à Esteban le coût d'un instrument de musique. Ça va pas screenshot. OK, je vais juste te montrer de près de mon téléphone. Anyways, c'est une guitare électrique Gibson Les Paul standard des années 60. Et la couleur est Ice Tea. OK. Maintenant, c'est quoi le coût de cette guitare? Je te montre tout de suite.
4: Est-ce que c'est plus... Oh, OK.
5: C'est une guitare électrique. Elle est assez chère aussi.
4: Déjà, donc déjà, années 60, c'est plus de 2 000 $.
5: Oh yeah.
4: C'est ça?
5: Oh yeah.
4: Plus que 3 000?
5: Oh yeah.
4: 10 000?
5: Non, non. Moins que ça.
4: 7 000?
5: T'étais assez proche avec 3 000. J'aurais pas dû dire 3 000? Oh yeah.
4: Okay.
5: T'étais proche.
4: OK. 3 500.
5: Plus haut.
4: 3 700.
5: Un peu plus haut.
4: 3 900.
5: Baisse un peu.
4: 3 845.
5: Baisse. 3 837. Baisse.
4: 3 000...
5: C'est pas 3 800, tu dois baisser de 3 800.
4: OK, 3 752.
5: Plus haut.
4: 3 700... attends. 3 780.
5: Quand tu vas au magasin, puis tu vois, like, quel est le nombre décimal genre que tu vas trouver le plus souvent sur des prix?
4: 99.
5: Right. So maintenant, ajoute ça à ton 3 700.
4: 3 799.
5: Yep.
4: C'est cher. Bah après, ça va parce que quand tu regardes les drum sets d'aujourd'hui, moi j'ai fait du drum. Puis, drum set, c'est pas donné. Est-ce que tu as envie que je t'en fasse deviner?
5: OK, yeah, sure. Tu sais quoi? Yeah. Let's go.
4: OK. Tu sais quoi? On va te faire deviner. Je sais pas si je devais faire un drum set électrique. Ok, non, j'en ai un. Et puis ça va être drôle aussi pour Luc. Ok, alors c'est un drum set Roland VAD 716. Je te montre l'image rapidement.
5: Oui, s'il te plaît.
4: Donc c'est à ça que ça ressemble si tu veux avoir un aperçu. Donc
5: Ok. C'est une électrique ou non? C'est normal.
4: Non, c'est un normal. Donc déjà là, ça monte un peu le prix.
5: C'est-tu plus que 1 000 $?
4: Oui.
5: 3 000 $, c'est plus haut?
4: C'est plus.
5: 5 000?
4: C'est plus.
5: 10 000?
4: C'est plus.
5: No way. 15 000?
4: C'est moins.
5: Ok. 12 000?
4: C'est un peu plus.
5: 13 000?
4: C'est un peu moins.
5: 12 500? Non, oui.
4: C'est un peu plus.
5: 2 600?
4: C'est un peu plus.
5: 2 700?
4: C'est un peu plus.
5: Sorry, je suis geeking over le fait que je viens juste de dire 6-7. Sorry. 2 800?
4: Oh là là.
5: 12 800, sorry.
4: T'es à une cent près.
5: 12 799
4: et 99. Et ouais. Ça, c'est un drum set. C'est cher. Mais après, c'est pas le plus cher que j'ai vu sur les sites parce que j'en ai trouvé un 17 398 et 55.
5: Les instruments de musique sont assez chers.
4: Ouais, bah après ça c'est les trucs de pro, donc c'est sûr que ça va coûter un peu plus cher, mais voilà. Donc c'était ça vraiment pour deviner le coût aujourd'hui.
5: Yeah. Avant, est-ce que j'ai du temps à parler pour comme 30 secondes? Je peux-tu?
4: Bah oui, bah vas-y.
5: OK, so Luc, juste PSA, je ne suis pas en train de te copier parce que tu as fait deviner le coup d'un drum set, puis je suis trop cool pour des drum sets. So, j'ai fait une guitare. And you guys, c'est en train de, vous êtes en train de me faire, like, très triste avec ces commentaires dans le groupe, guys.
4: C'est
5: anyways,
4: le matin, on est fatigué, c'est tout. On a fait c'est des tout. Électriques, c'est bon.
5: C'est tout. Jokes,
4: bref,
5: jokes. Ouais.
4: On va se laisser avec Hubert Cormier avec sa chanson intitulée « Laissez-nous les loups ».

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2: C'est la grâce matinée. C'est presque la fin.
3: Oui.
2: Et oui, il est 10h53. Oui. Encore 7 minutes ensemble. Donc, on va commencer. Ben, on va finir en fait, tout ça avec des débats. Donc, j'en ai un. Ou toi, t'en as un. Est-ce que tu veux aller avec le tien en premier ou j'y vais avec le mien?
3: Non, t'es all you.
2: Ok. Alors, on va avec mon débat. Mon débat, c'est est-ce que les animaux... Alors là, je n'inclus pas les animaux qui sont là pour aider les personnes qui en ont besoin, mais je parle des animaux de compagnie en général. Est-ce qu'ils devraient avoir le droit d'aller partout, d'après toi? S'ils sont bien élevés, tout ça.
3: Ok. Partout, non. Mais je pense que beaucoup de comme no pets allowed, genre comme pour des magasins puis tout ça, je pense que ça, c'est un peu exagéré. I feel like... Des animaux de compagnie dans un magasin, c'est pas la fin du monde. Mais je sais que, comme si je. Si, parce que si, t'as dit comme partout, j'amènerais pas un chien à l'école ou un chat à l'école. Puis je ferais. Puis il y a des places où je ne le ferais pas. Tu sais, genre, comme si je vais à la banque, like, à la banque, je vais pas apporter mon chien. Si je vais à des like, places importantes, non, je vais pas apporter un chien avec moi parce que c'est pas vraiment... Like, je veux pas dire que c'est pas approprié. Like, si t'as besoin de ton chien, go. Like, yeah, I get it. Mais comme, si t'es juste like, clingy, then non, je ne l'apporterai pas partout. Mais genre s'il y a les magasins puis tout ça, I think c'est fine. Je pense pas que c'est trop. Ouais. Je comprends les gens avec les allergies puis tout, but.
2: Moi c'est sûr que moi je pense que ça dépendrait peut-être des saisons. C'est sûr que tu vas pas amener ton chien au magasin si il y avait la neige par exemple, parce que là il sera tout mouillé, là ça va sentir mauvais, et puis après ça voilà. Après, je pense qu'en été, mettons dans les magasins, je pense que c'est quand même une bonne idée de pouvoir amener son chien. Mettons, Walmart, tu l'amènes, tu fais des courses, tout ça. Mais après, c'est sûr que si tu amènes des bébés animaux, c'est sûr que là, c'est un peu plus compliqué parce qu'ils sont moins matures et puis ils ont toujours envie de jouer. Donc, je pense que des chiens, mettons, des chats qui sont comme plus vieux déjà, je pense que ça pourrait être approprié.
3: Donc,
2: ça c'est ce que je pense. Je sais pas ce que les autres en pensent aussi, mais moi je pense que c'est quelque chose qui dépendrait de la saison, d'après moi. Si moi j'avais un magasin, par exemple, si moi j'étais le gérant d'un magasin, moi je mettrais autorisé aux animaux de compagnie, mais après ça dépendra vraiment juste des saisons. Donc tu mets mettons des jours, ou juste des saisons devant la porte, si tu dis en été à partir du 23 juin tu peux amener ton chien et tout, sauf s'il y a eu de la pluie. Donc les trucs comme ça pour moi je trouve que ça c'est quelque chose qui devrait être approprié.
3: Ok, well, pour mon débat totally unrelated à des animaux, mais ça va aller assez vite quand même. Est-ce que quand les gens t'appellent un FaceTime, ou plus spécifiquement un FaceTime, si quelqu'un te FaceTime puis te texte pas à l'avance qu'ils vont le faire, est-ce que tu réponds? C'est-tu like, acceptable de répondre?
2: En vrai, moi, ça va vraiment dépendre de ce que je fais. Donc, moi, si je suis en train, par exemple, d'être avec quelqu'un,

0: ils vont prendre ta voix, ils vont faire un enregistrement de ta voix. Donc tu attends toujours que eux ils parlent en premier. Et c'est ce que je fais à chaque fois. Donc moi je fais toujours attention à ça. Mais bref, ça c'était, ça ce serait pour une autre fois. mais ouais, moi je vais répondre. Ça va vraiment juste dépendre de ce que je fais en ce moment et du temps, même le temps de la journée. Si je suis encore réveillé à 2h du matin et que quelqu'un m'appelle, je vais répondre.
1: Je réponds pas. Si c'est 2h du matin, no way. Ok. Moi, je suis juste... Ok. Attends, il faut que j'explique mon side. Je ne vais pas répondre au téléphone si c'est quelqu'un que je parle pas assez souvent et que c'est pas comme... You know, like, si c'est... Yeah, une amie, but c'est pas comme... meilleur ami au monde, I mean, je vais lui répondre éventuellement. But si je, elle me comme appelle unprompted, puis elle me dit pas que c'est comme urgent or something, I'm not answering. Je suis pas... Like, il y a juste des moments où ce que je suis like, nah, I'll do it later. Puis ça s'arrive assez souvent. Puis normalement, je me fais pas appeler assez souvent pour actually être comme, oh, me dit, t'es like such a mean girl. Mais je me fais appeler comme quand même assez pour juste like not answer. I guess. Je sais pas. Non, ça dépend aussi du temps de la journée. Puis qu'est-ce que je fais? Ouais. Comme on a dit.
0: Il y a Hélène qui dit que, bah, déjà pour le débat que j'ai lancé tout à l'heure avec les animaux, elle dit que ça dépend de l'animal. Donc elle dit que son chien est gentil, mais qu'il ne veut pas aller voir les gens. Moi, je suis d'accord avec ça. Et sinon, pour le débat que tu viens de lancer, elle dit que donc, si elle n'est pas occupée, pourquoi ne pas répondre? Moi, je suis complètement d'accord avec ça. Parce que moi, après, je me dis... Peu importe le temps de la journée, là, tu dis que si c'est quelqu'un, par exemple, qui t'appelle, que tu ne connais pas forcément, bah, que tu connais, mais que tu n'as pas assez parlé avec, moi, je répondrais quand même. Peu importe le temps de la journée, parce que si ça se trouve, c'est une urgence et puis ils n'ont personne d'autre à contacter. Donc, moi, je préfère être disponible au pour les personnes, justement. Donc, au cas où il y a besoin de quelque chose.
1: Right.
0: Okay. Mais après, c'est sûr que si tu m'appelles, il est 4h du matin, là c'est un peu plus tard. Mais si c'est un ami, alors là je vais dire que non, je suis en train de. Bah, je vais me coucher. Et, mais ça, je ne sais pas pourquoi je serais réveillé à 4h du matin. Sinon, ça serait simplement. Si c'est mes parents, par exemple, là je réponds tout de suite. Donc, mais après ça,
1: je pense que ma mère, si je ne lui réponds pas, elle va se fâcher.
0: Elle va se fâcher.
1: Yeah. Voilà.
0: Bref,
1: anyways,
0: il est 10h59, donc on va se dire au revoir. Moi, je serai en direct tout à l'heure avec Hélène pour Entre deux bouchées. Et puis, oui. Ferial sera
1: je suis avec
0: ce
1: Luc.
0: Soir avec Luc.
1: Oui.
0: Donc, on se retrouve tout à l'heure. Bye bye.
1: Bye.
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4: Voici maintenant vos informations, microphone Yvon Duguay. La Banque du Canada s'apprête à rendre publique ce matin sa 5e décision de l'année concernant les taux d'intérêt. Les économistes s'attendent généralement à ce que la Banque centrale maintienne son taux directeur inchangé à 2,25%. L'inflation a dépassé les 3% ces derniers mois. La hausse des prix du pétrole liée à la guerre en Iran et en fait flamber le prix de l'essence au printemps. Les responsables de la Banque du Canada ont clairement indiqué qu'ils étaient prêts à ne pas se limiter au choc initial sur les prix provoqués par la guerre, mais qu'ils étaient prêts à agir si des signes indiquaient que l'inflation s'étendait au-delà des stations-service. La Banque centrale publiera également de nouvelles prévisions montrant comment la guerre en Iran et d'autres facteurs influents sur l'économie affectent ses perspectives de croissance et d'inflation. Les données récentes sur la croissance et le marché du travail suggèrent que l'économie se redresse modestement après un premier trimestre morose. Le gouvernement de la Nouvelle-Écosse investit massivement dans 3 entreprises de produits de la mer. Une entreprise de pêche du comté de Digby recevra 870 000 $ pour la construction d'une nouvelle écloserie et d'une pouponnière d'huîtres. Une autre entreprise du comté de Digby recevra 900 000 $ pour un nouveau système de transformation des sous-produits du homard en stock concentré de homard. Une entreprise du comté de Lunenburg reçoit 950 000 $ pour l'installation d'une chaîne de filetage et de transformation du saumon. La hausse tarifaire prévue à Halifax Transit est reportée à décembre. Le prix d'un billet adulte devait augmenter de 25 cents pour atteindre 3,25 $ en septembre. Le conseil régional de Halifax a voté hier le report de l'augmentation des tarifs, car le système de paiement sans contact pour cartes de crédit et de débit ne sera pas prêt à temps. Le conseiller Tony Mancini a qualifié la situation de gênante, alors que la ville s'efforce d'encourager l'utilisation des transports en commun. Une expédition menée par la Société géographique royale du Canada a permis de capturer des images détaillées et en gros plan du navire qui a transporté l'explorateur Robert Falcon Scott lors de son voyage tragique en Antarctique en 1910. L'épave envoûtante du Terra Nova repose au fond de la mer du Labrador à environ 18 km au large de la pointe sud du Groenland. La Société géographique, en partenariat avec la Woods Hole Oceanographic Institution, a diffusé hier des images de la proue large et ornée du navire, ainsi que de ses deux roues. Ces images ont été prises dans le cadre de l'expédition Heroic Age, menée par ces organisations, qui les a conduites la semaine dernière jusqu'à l'épave du Quest, le navire sur lequel l'explorateur anglo-irlandais Ernest Shackleton a trouvé la mort en 1922. Le constructeur aérien Airbus a livré hier le dernier de 4 hélicoptères commandés en 2024 par la Nouvelle-Écosse pour moderniser sa flotte d'appareils aériens d'urgence. Les appareils H-125 sont prêts à intervenir dans les situations d'urgence comme les feux de forêt, le sauvetage ou le transport de victimes ou de personnel d'urgence. La force de ce modèle réside dans sa polyvalence, d'après le président d'Airbus Helicopters Canada. Son plancher de cabine plat et les équipements additionnels permettent de reconfigurer rapidement l'appareil en fonction de la mission à accomplir. Les sports dans quelques instants. Mikel Oyarzabal a marqué sur un tir de pénalité et l'Espagne est passée en finale de la Coupe du monde de soccer grâce à une victoire de 2-0 aux dépens de la France. Championne en 2018 et finaliste en 2022, la France tentait de devenir le premier pays à participer à la finale du Mondial lors de 3 éditions consécutives. Elle a plutôt été éliminée pour une 3e année de suite par l'Espagne après l'Euro 2024 et la Ligue des Nations l'année dernière. L'Espagne croisera maintenant le fer en finale avec le vainqueur du match entre l'Angleterre et l'Argentine qui aura lieu aujourd'hui à 16h. Au baseball, les 11 lanceurs de la Ligue américaine ont limité la nationale à seulement 3 coups sûrs dans une victoire de 4-0 lors du match des Étoiles hier à Philadelphie. L'artilleur des Blue Jays de Toronto, Dylan Cease, était le lanceur partant pour la Ligue américaine. Il a réussi 3 retraits sur des prises en première manche. 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
5: Pour Halifax, cet après-midi, le ciel sera variable. On prévoit des possibilités d'averses et des risques d'orages à 30% de probabilité pour la deuxième moitié de l'après-midi. Des températures maximales de 26 degrés, un facteur humidex de 31 avec des vents en provenance de l'ouest avec des rafales à 40 km à l'heure.
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Ça va, man. Yeah, désolé pour le non-retour, man. Je suis dans l'esti de rush de l'album en ce moment, dans le mix, puis j'ai vraiment beaucoup de pince à la planche, puis ça file comme la fin de quelque chose, man. La fin puis le début de quelque chose en ce moment, puis c'est vraiment un esti de bon feeling. Anyway, je pense qu'on est pas mal dû pour un café à un moment donné, là. Fait que, dis-moi quand t'es dispo, puis on fait ça. Salut, bro, bon 24.

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3: Voici maintenant vos informations. Microphone Yvon Duguay. La Banque du Canada s'apprête à rendre publique ce matin sa cinquième décision de l'année concernant les taux d'intérêt. Les économistes s'attendent généralement à ce que la Banque centrale maintienne son taux directeur inchangé à 2,25%. L'inflation a dépassé les 3% ces derniers mois. La hausse des prix du pétrole liée à la guerre en Iran et en fait flamber le prix de l'essence au printemps. Les responsables de la Banque du Canada ont clairement indiqué qu'ils étaient prêts à ne pas se limiter au choc initial sur les prix provoqués par la guerre, mais qu'ils étaient prêts à agir si des signes indiquaient que l'inflation s'étendait au-delà des stations-service. La Banque centrale publiera également de nouvelles prévisions montrant comment la guerre en Iran et d'autres facteurs influents sur l'économie affectent ses perspectives de croissance et d'inflation. Les données récentes sur la croissance et le marché du travail suggèrent que l'économie se redresse modestement après un premier trimestre morose. Le gouvernement de la Nouvelle-Écosse investit massivement dans trois entreprises de produits de la mer. Une entreprise de pêche du comté de Digby recevra 870 000 $ pour la construction d'une nouvelle écloserie et d'une pouponnière d'huîtres. Une autre entreprise du comté de Digby recevra 900 000 $ pour un nouveau système de transformation des sous-produits du homard en stock concentré de homard. Une entreprise du comté de Lunenburg reçoit 950 000 $ pour l'installation d'une chaîne de filetage et de transformation du saumon. La hausse tarifaire prévue à Halifax Transit est reportée à décembre. Le prix d'un billet adulte devait augmenter de 25 cents pour atteindre 3,25 $ en septembre. Le conseil régional de Halifax a voté hier le report de l'augmentation des tarifs, car le système de paiement sans contact pour carte de crédit et de débit ne sera pas prêt à temps. Le conseiller Tony Mancini a qualifié la situation de gênante, alors que la ville s'efforce d'encourager l'utilisation des transports en commun. Une expédition menée par la Société géographique royale du Canada a permis de capturer des images détaillées et en gros plan du navire qui a transporté l'explorateur Robert Falcon Scott lors de son voyage tragique en Antarctique en 1910. L'épave envoûtante du Terra Nova repose au fond de la mer du Labrador à environ 18 km au large de la pointe sud du Groenland. La Société géographique, en partenariat avec la Wood

0: Hall Oceanographic Institution a diffusé hier des images de la proue large et ornée du navire, ainsi que de ses deux roues. Ces images ont été prises dans le cadre de l'expédition Heroic Age, menée par ces organisations, qui les a conduites la semaine dernière jusqu'à l'épave du Quest, le navire sur lequel l'explorateur anglo-irlandais Ernest Shackleton a trouvé la mort en 1922. Le constructeur aérien Airbus a livré hier le dernier de 4 hélicoptères commandés en 2024 par la Nouvelle-Écosse pour moderniser sa flotte d'appareils aériens d'urgence. Les appareils H-125 sont prêts à intervenir dans les situations d'urgence comme les feux de forêt, le sauvetage ou le transport de victimes ou de personnel d'urgence. La force de ce modèle réside dans sa polyvalence, d'après le président d'Airbus Helicopters Canada. Son plancher de cabine plat et les équipements additionnels permettent de reconfigurer rapidement l'appareil en fonction de la mission à accomplir. Les sports dans quelques instants. Mikel Oyarzabal a marqué sur un tir de pénalité et l'Espagne est passée en finale de la Coupe du monde de soccer grâce à une victoire de 2-0 aux dépens de la France. Championne en 2018 et finaliste en 2022, la France tentait de devenir le premier pays à participer à la finale du Mondial lors de 3 éditions consécutives. Elle a plutôt été éliminée pour une 3e année de suite par l'Espagne après l'Euro 2024 et la Ligue des Nations l'année dernière. L'Espagne croisera maintenant le fer en finale avec le vainqueur du match entre l'Angleterre et l'Argentine qui aura lieu aujourd'hui à 16h. Au baseball, les 11 lanceurs de la Ligue américaine ont limité la nationale à seulement 3 coups sûrs dans une victoire de 4-0 lors du match des Étoiles hier à Philadelphie. L'artilleur des Blue Jays de Toronto, Dylan Cease, était le lanceur partant pour la Ligue américaine. Il a réussi 3 retraits sur des prises en première manche. De ses cas.
1: Pour Halifax, cet après-midi, le ciel sera variable. On prévoit des possibilités d'averses et des risques d'orage à 30 % de probabilité pour la deuxième moitié de l'après-midi. Des températures maximales.

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2: Oui.
3: Oui.
2: Oui.
3: Comment ça va?
2: Ça va bien. Je n'étais pas certaine si ton micro marchait. Je pensais que je t'avais perdu.
3: Non, ça va, ça va.
2: J'étais comme, on n'a même pas commencé. J'ai déjà perdu Stéphane.
3: Mais non. Je suis toujours ici. J'étais là ce matin, je suis là aujourd'hui, je suis là ce soir encore une fois.
2: Là, Esteban me stresse.
3: Hey,
2: fait qu'on va finir ça right now.
3: Ok, non, pas tout de suite, parce que je peux pas le faire tout de suite, tout de suite. D'abord, annonçons un petit peu ce qu'on va faire aujourd'hui. On va plutôt parler des petits débats, avoir du plaisir.
2: C'est ça le problème, je le sais pas.
3: C'est ça.
2: Parce que là, Esteban me stresse.
3: C'est ça le truc, c'est
2: il m'a texté ce matin. Il m'a texté ce matin, puis il était comme, j'ai une surprise sur l'émission. Puis j'ai fait, what? Puis là, j'ai demandé, est-ce que je devrais avoir peur? Ou est-ce que je devrais être comme, excité?
3: Bah écoute, t'as pas besoin d'avoir peur. C'est pas quelque chose qui va te surprendre vraiment. Mais tu sais quoi, on va commencer ça tout de suite, ok? Juste parce que j'ai envie, et puis moi aussi je suis excité avec ça. Alors, tu te rappelles, on avait parlé un petit peu des accents la dernière fois.
2: Oui.
3: Puis je t'avais parlé d'un ami qui qui t'avait dit qu'il avait un accent, que t'avais un accent qui venait de Tracadie.
2: Oui.
3: Puis en gros, cet ami-là... Bah, il est là. Il est présent dans le studio actuellement. Il est à côté de moi. Je vais t'introduire. Alors, je suis en compagnie de Julien Comeau.
2: Oh my god.
3: Bon, voilà, je suis avec Julien Comeau. Comment ça va, Julien? Ça va bien. T'as un peu. Je monte ton son.
4: Yeah.
3: Comment ça va?
4: Allez,
3: c'est bon?
4: Yeah.
3: Voilà.
4: Oui.
3: Elle est dégoûtée. Elle est pas contente. Du coup. Voilà, j'ai ramené cet ami-là avec moi aujourd'hui. Du coup, est-ce que tu as un message à lui dire? Alors, j'ai envie de lui faire deviner, j'ai envie de faire un petit truc, donc ne lui dis pas d'où tu viens, parce qu'il ne sait pas. Non, il ne sait pas, alors il va deviner. Mais tu vas voir, ça va être marrant. Donc, est-ce que tu as un message pour cette personne-là aujourd'hui?
5: Nous autres, on a un message.
2: Salut! Oh, what? Est-ce qu'on...
3: Et oui, alors ça, c'est notre surprise aussi. J'ai invité...
6: Part two, ça.
3: Et oui, ça, c'est une autre surprise que j'avais. J'ai décidé de ramener Luc aussi.
5: Et une autre personne aussi.
3: Pour participer à ce défi.
7: Et moi, j'ai entendu un nom et j'ai reconnu le nom de la personne que t'as présentée parce qu'il like nos stories Instagram. Alors, c'est la radio.
3: Ah. On a un vrai fan. On a un vrai fan.
7: Ça fait plusieurs fois qu'à chaque fois, je fais « Vous connaissez cette personne qui a répondu à nos stories ou qui a liké ?» Et à Saint-Jean, tout le monde dit « Bah non. » Ça y est, ouais, c'est comme
4: ça. Non, c'est je travaille avec Esteban, donc je le vois constamment, je suis comme « Why not ?»
3: C'est ça, il travaille au Carrefour communautaire. Et du coup, je l'ai invité et je lui ai dit...
5: Julien, toi, t'es originaire de...
4: Moi, je suis originaire de Miramichi.
5: Okay.
4: J'ai la famille dans le nom. C'est
5: pour dans ça le nom que de la péninsule?
4: Plus la péninsule.
5: There you go. Là, je l'entends. Je l'entends l'accent un peu de la péninsule.
3: Maintenant, Luc, je voulais savoir, parce que tu ne nous as jamais dit, et donc Julien va deviner.
4: Ouais,
3: tu ne nous as jamais dit d'où tu viens. Et même chose pour Hélène.
7: Sais.
3: Hélène, elle nous a dit. Donc nous, on sait, mais là, Julien, il est très bon avec les accents. Il a reconnu
5: il
3: l'accent
5: bon.
3: De...
5: C'est ça que j'ai entendu. Esteban, right now, t'as comme vendu que t'es comme... T'es le meilleur gars pour savoir use que je viens de. Ou comme tu vas deviner use que la personne vient de. Alors, pour toi, monsieur...
7: Ouais. Non, dis-lui pas. Donne pas d'indice de
5: quoi,
7: là où tu viens.
5: C'est quoi ton guess en ce moment? Est-ce que j'ai besoin de parler de plus en plus?
4: Non,
5: ou est-ce
4: non,
5: que...
4: c'est correct. J'ai écouté il y a deux semaines, un vendredi, je travaillais. Ben, je vais donner un petit peu de contexte sur comment j'ai comme découvert ça. C'est vraiment weird. J'étais en cours en ligne à l'école avec mon enseignant. Il commence à parler, puis j'étais comme, for some reason, je pense que je peux guesser où tu viens de. Il a dit, OK, go for it. J'écoute, je suis comme, je pense que tu viens de Tracadie, mais tu sonnes comme tu viens de Dieppe un petit peu, mais même, il y a du Bathurst là-dedans. Il a dit, ben, je suis né à Tracadie, j'ai grandi à Dieppe, puis je vis à Bathurst right now.
7: Ah, donc en plus de Luc, on va devoir, on a besoin d'au moins de plusieurs réponses du coup, Luc.
5: Oui.
7: Il y en a pas qu'une qui marche.
4: Ouais, mais ça vous aura. L'affaire avec Luc, c'est, je peux dire comme la façon que tu roules tes ailes des fois, je penserais dans le bout de Bouctouche, peut-être chez Diac. Mais aussi, tu sonnes comme tu viens d'une autre la péninsule. So, je voudrais aussi dire peut-être Craquette, mais l'accent est pas si présent que ça. Donc,
7: les
4: moi, mon guess aurait été comme
7: Richie
4: Bouctou, Bouctouche.
5: So,
7: c'est dommage que la radio n'ait pas nos faces là, de réaction. De...
5: que... La péninsule, c'est aucunement ça. Moi, je suis...
4: Oui.
5: So, non, aucunement ça. Moi, je suis originaire... Ben, mes parents, ils venaient originaire de Chediac. Ça, c'est une affaire.
4: Okay.
5: Mais moi, j'ai vécu à Saint-Jean toute ma vie. So, moi, j'ai pas mal un mixture de tout. Puis là, quand je suis parti à Moncton, j'ai pogné un peu du lingo brayon. So,
7: Et là, en ce moment, tu prends du lingo français, je pense.
5: Puis là, maintenant, je prends du lingo français. C'est ça.
7: Des fois, il me sort des phrases, je suis là genre « Wow! » C'est pas du tout acadien, ça.
3: Et ce que pour Hélène, t'avais trouvé?
4: Ben... En vrai, c'est la joke qu'Esteban sait que c'était Tracadie. Parce que il y a certains mots qu'elle dit, moi, je pense Tracadie. Mais il y a aussi un accent de Moncton qui sort. Puis ça voudrait dire... Moi, je dirais qu'elle vient de Moncton et qu'elle vit à Moncton. Mais je sais qu'elle vit pas à Moncton parce qu'il y a beaucoup de Québec qui sort là-dedans aussi. Donc, je dirais qu'elle vit à Moncton, mais qu'elle vient du Québec. Ou quelque
5: je,
4: chose
5: vois la, je vois la face à
3: elle. Hélène en ce moment devant moi.
4: Je peux la voir off le fond d'Esteban right now.
7: Est-ce qu'il
6: a raison? Mon show, guys, je me suis fait envahir par un newcomer, puis là, je sais plus ce qui se passe.
3: Mais est-ce qu'il a raison? Est-ce qu'il a raison?
6: Je sais pas comment répondre à ça.
7: Attends, sa réponse c'était tu vis à Moncton et t'es originaire du Québec. Et Hélène, il y a quoi qui est faux là-dedans?
4: Originaire du Québec, mais qu'elle vit à Moncton parce qu'elle a un accent de Moncton un petit peu.
6: Here's the thing. Oui, mais non, parce que j'ai pas grandi au Québec du tout.
7: Oui, mais t'as grandi
6: puis
7: dans
6: Moncton,
7: une
6: ça fait juste. Oui, mais Moncton, ça fait juste 3 ans que je suis là, puis je suis même pas là. Je suis juste là pour l'université. Fait qu'il te manque un endroit.
7: Yeah. Il manque un endroit, mais c'est pas faux, mais il manque un endroit, c'est vrai.
4: Ben, en vrai, c'est la Fredericton à ce mais.
6: Ben là, c'est ça, y a pas le choix, but.
7: C'est fou,
3: c'est un peu plus
7: ça.
3: Compliqué.
4: Ouais.
5: Oh, c'est fou,
7: vous êtes
5: ça.
7: Des problèmes, hein, parce qu'elle va bouger partout dans la province et tout, ça rend pas le truc facile, quoi. Est-ce que.
5: Cool, man. Ben, enchanté de te rencontrer, Julien, sur les ondes.
4: Ouais.
5: On va vous laisser tranquille. Nous autres, on est depuis Saint-Jean. Mais, anyways, bonne émission. Bye bye.
7: Bye.
3: Yep, salut.
6: Bye. Je sais pas comment je me sens.
3: Est-ce que t'as aimé la surprise?
6: Je sais pas comment répondre à ça.
3: Comment ça?
6: C'est méchant. C'est moi qui gère le live. C'est moi qui gère le live. Il y a 3 personnes qui rentrent. Puis qu'on me dit rien, lui, il le savait.
4: Tu m'as pris le contrôle pas mal vite.
3: Eh oui. J'ai repris le contrôle. Mm-hmm. Mais bon. Est-ce que ça serait
6: c'est
3: bien de se laisser une petite pause?
6: C'était une bonne idée. Oui, c'était une bonne idée. Donc j'avoue, c'est funny. Un
3: Let's peu. Go. Hey, j'ai réussi à faire sourire. J'ai réussi à faire sourire Hélène. C'est tellement compliqué. Donc.
6: Ah, mais là, son ego vient de booster, fait qu'on va changer à d'autres choses. OK, on va aller écouter de la musique.
3: Eh oui,

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2: I guess.
3: Oui.
2: Okay,
3: nous sommes trois aujourd'hui.
2: Ouais. Allez, vas-y, parle. Moi, je suis en train d'essayer de fixer mon casque, là.
3: Ouais, alors on est trois. On est toujours avec Julien. Il va nous accompagner pour une bonne partie de cette émission. Donc, là, ça va être marrant. On aura trois points de vue différents.
4: Ouais.
2: Yeah.
3: Je te
2: laisse. Vas-y. Ouais. Bah, c'est pas toi qui voulais faire.
3: Bah, on a un petit débat. Un petit débat en lien avec les voitures. Et donc, on aimerait savoir ce que vous préférez entre les voitures électriques et les voitures à essence. Toi, tu préfères quoi, Hélène?
2: C'est horrible pour l'environnement, mais l'essence, leave me alone.
3: OK. Pourquoi?
2: C'est pas pratique, les voitures électriques.
3: C'est
2: un ovni, man.
3: Toi, t'en penses quoi, Julien?
4: Bah, même chose, parce même que chose. Il avait des hivers qu'on a ici, là. Électrique, là, ça vaut rien, je trouve.
3: Ouais,
4: puis tu peux
3: c'est...
4: pas battre le sang de danger à gaz, là.
3: C'est vrai que...
4: Ça sonne pas comme un vacuum, là. Ça sonne mal.
3: Bah, tu sais, même quand ça recule une voiture électrique, t'entends, t'as l'impression que tu fais une ascension pour aller au paradis.
4: c'est ça.
3: C'est littéralement
2: yes.
3: Ça.
4: Même chose avec notre champ chez nous. Ça,
3: mais après, en termes plus techniques, est-ce que vous avez des raisons ou c'est vraiment juste le son ou d'autres choses?
4: Préférence personnelle,
3: ouais.
4: Ouais.
2: C'est juste
3: moi,
2: pas pratique.
3: Moi aussi, je dirais qu'avec l'essence, mais après, c'est parce que les voitures électriques, c'est aussi un scam. C'est que ça prend beaucoup plus d'argent et ça prend beaucoup plus d'énergie à produire que quand tu mets de l'essence dans une voiture à essence. Donc sur 10 ans, ça c'est une comparaison que j'ai vue en ligne et puis ça c'était avec donc, un truc scientifique que j'avais vu. Apparemment pour produire une batterie de voiture électrique, c'est l'équivalence de 10 ans d'une voiture à essence. Donc c'est une arnaque totale les voitures à essence, ça c'est mon avis. Donc voilà.
4: Ça serait une voiture hybride, où t'irais-tu?
3: Une voiture hybride, bah, à la limite, ça va. Il y a encore là les nouvelles Mustang, les nouvelles Hellcat qui sont sorties, là, c'est des voitures hybrides. Puis,
2: qu'est-ce que tu viens de dire là?
3: Bon son aussi. Ah!
2: Premier char que t'as dit.
3: Les Mustang?
4: Mustang?
3: Les Mustang.
2: Mustang. Non, sort.
3: Eh, Loïn, viens m'aider. On dit Mustang ou Mustang? Tu dis quoi? Tu dis Mustang ou Mustang?
2: C'est Mustang,
3: Louis,
2: dude.
3: S'il te plaît.
4: Mustang, bro.
3: Moi, j'ai dit Mustang. Une Shelby GT500.
4: Une Shelby.
3: Ouais.
4: OK.
3: Il est déçu.
2: Mélodie, attends. Mélodie, c'est Mustang ou... Comment tu dis Mustang? Non!
3: Là, je suis en train...
2: Elle dit Mustang.
3: Tu vois, elle dit Mustang. Ben voilà. On dit Luc qui dit Shelby Mustang.
2: Comme les Français, mais c'est...
3: Let's go. Mais
2: ouais,
3: non, moi j'ai toujours dit Mustang et ça changera pas. Dis-moi pas aujourd'hui.
2: Pas tort.
4: Donne-moi quand même un mot.
3: J'ai pas tort. Ben voilà, c'est ça. J'ai pas tort. Tu peux pas dire que ma prononciation est mauvaise. Techniquement, ça s'écrit de la même façon.
2: Oui, mais il y a une prononciation.
4: Ouais.
3: Comment tu dis Honda? Toi, tu dis Honda ou tu dis Hyundai?
2: C'est Honda.
3: Honda. Okay.
4: Honda.
3: Moi, je dis Honda. Une Honda.
2: Honda.
3: Voilà, okay.
2: Honda.
3: Et du coup, Honda. Hyundai. Tu dis ça parce que ici, j'ai entendu...
4: Hyundai. Hyundai.
3: Okay.
4: Ben, tu réalises, je viens de Miramichi, puis on est majoritairement anglophone. Là,
3: ouais, c'est ça.
4: On peut prononcer en anglais, ouais.
3: Eh, Luc, je pense que t'as manqué une lettre. T'as écrit Hyundai et pas Hyundai. C'est deux différentes... Non, je sais que c'est deux différentes choses. J'ai conduit une Hyundai. Avec...
2: Puis moi, guess what? J'ai Honda, fait que gars.
3: Bah voilà. Ouais. Mais après, ça change rien avec Mustang, Mustang. Tu vois? Hyundai,
2: c'est...
3: finalement, c'est la, même...
2: okay,
3: c'est, vraiment, c'est la même voiture. Moi, je dis Hyundai, on comprend. Donc, moi, tu vois,
4: moi, je t'ai
3: comprend.
4: Pas compris en tout, by the way.
3: Hyundai?
2: Non, yeah, Hyundai. Non. Je serais comme, ouais.
3: Hyundai?
4: There you go.
3: Hyundai.
4: Ouais.
3: Non, c'est Hyundai.
4: C'est fou.
3: Non. Yes, Julien. C'est... Oh là là.
4: Oh my God.
3: Je suis pas fou.
2: Des
3: non, mais c'est juste les prononciations
2: c'est
3: qui sont
2: débattre.
3: Différentes. C'est à débattre. Comment ça, c'est à débattre?
2: Anyways, musique.
3: On sait c'est quelle sorte de musique.
2: C'est, je sais pas. J'ai jamais entendu ça, malheureusement. Donc, on va juste aller l'écouter.
3: Parce que peut-être que je le connais.
4: Probablement pas.
2: B.
3: OK.
2: Je sais pas.
3: B.
2: On va y aller.
3: Allez, c'est bon.

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2: Fait que moi, je suis têtue, puis je suis pas capable de laisser aller les affaires jusqu'à ce que je prouve que j'ai raison. Cela étant dit, on va déterminer qui est-ce qui dit bien Mustang, parce que c'est moi.
3: Et est-ce que t'as aussi trouvé pour Hyundai et Honda?
2: Non, j'ai pas été chercher, mais je peux. Ouais. OK. J'espère qu'on va l'entendre. Ah! All right. C'était pas supposé arriver, je pense pas. Ça avait fonctionné la dernière fois!
3: C'est pas grave. Okay, fais juste mettre le son et ça devrait marcher. Si tu fais jouer le son.
2: On va le voir, je sais pas si vous allez l'entendre. Parler. Non, on l'entend pas, attends. Un peu, attends.
3: Attends, pas. Regarde, il faut que tu joues le son et que tu fermes ton micro.
2: Ok, attends. Non. Ça marchait la dernière fois. Parce que j'avais fait un son, j'avais fait deviner un son à Luc et Lowen. Pourquoi est-ce que là, ça marche pas? Non.
3: Bah écoute, moi je peux.
2: Là, je suis pas contente.
3: Bah écoute, moi j'ai l'impression que j'ai raison.
4: Non, t'as pas raison.
5: No way.
3: Bah, comment... Pff, oh là là.
2: Mais ça vient au même.
5: Bah, c'est comment longtemps je te connais puis je t'ai jamais entendu dire ça de même. Ça fait 2 ans que t'es ici.
3: Hey, on conduit tous les deux Hyundai. Et Hyundai. J'ai toujours dit Hyundai.
5: Non.
3: Bruh. Ok, non, c'est bon.
5: Ça, je l'ai jamais réalisé.
3: Mais... C'est bon, non, mais c'est bon. Ça dit ici. En français, Hyundai, donc, se prononce Hyundai. Le H initial est muet. Le Y se lit comme un I appuyé et la finale se prononce comme le son D. Cette prononciation s'éloigne de l'anglais Hyundai, ça c'est en anglais. Donc Hyundai, ça c'est en anglais, mais en français c'est Hyundai. Attends, non, c'est un peu ridicule quand même.
2: Mélodie essaye de me faire prouver que Mustang c'est Mustang en français, puis là ça y a prouvé complètement faux.
6: C'est...
2: Si c'est vrai.
5: Non. Oh, oui.
3: Mustang. Alors.
2: Non.
5: je peux pas t'écouter dire
2: exactement.
5: Ça me tourmente.
3: Mustang, quelle est la bonne prononciation? Non, attends. Comment dit-on Mustang en anglais? M, donc tu fais le son d'un cheval sauvage.
2: Ma. Stang.
3: Ma. Ah non. Non, moi je te crois pas. Attends.
2: Oui.
3: Parce que de toute façon...
2: Ça dit ici, la deuxième syllabe doit rimer avec sang or bang. Mustang.
7: Mustang.
5: Non.
2: En français, c'est juste weird. Ça, c'est en français.
5: Ouais, mais t'es dans le dictionnaire en français.
3: Ouais, c'est le Robert Dick Orling.
5: Of course.
2: Puis là, j'ai écrit Mustang, correct pronunciation. C'est Mustang.
3: Ouais, mais regarde, Ferial, la mascotte de ton école était Mustang. Non, c'est pas la même chose. C'est pas du tout
2: Merci,
3: la même
2: Ferial.
3: Chose. Si c'est la mascotte de ton école, ça peut être un. Ouais, non, mais ça dépend après d'où tu viens. Si tu viens d'un pays où c'est le français comme en Europe, là c'est sûr que tu vas prononcer différemment. T'as différentes façons de le prononcer. Parce que moi j'ai entendu même des Québécois dire Hyundai. Et moi j'ai toujours
2: oui,
3: dit
2: mais
3: Hyundai.
2: Non.
3: Bah après.
2: Non.
3: Comment ça, non?
2: Moi, je commence des débats.
3: Au final, est-ce que c'est la même voiture? C'est la même voiture,
2: oui,
3: au final.
2: Oui, mais faut que tu le dises comme il faut.
3: Ouais, mais si tu savais déjà de quoi je parlais, ça veut dire que t'as quand même pu comprendre.
2: Mais je te jure. Mais je te... Comme... Je te juge. Je te juge... What? Non.
3: Aïe, aïe, aïe.
5: Ouais, what?
2: Non.
3: Comment ça, non? Tu veux pas que je prononce le mot à ma façon?
5: Tu sais, quand on a compris après que tu l'as répété puis je l'ai dit en anglais. C'est là qu'on a tout compris, hein?
3: Non, elle m'a juste demandé de répéter après ça.
2: Non, mais c'est parce que t'as dit...
3: Vous m'avez corrigé.
2: Tu l'as dit, peu importe comment tu l'as dit, puis j'ai fait... Quoi?
5: Ouais.
2: Like, non.
3: Aïe, aïe, le pire, c'est que je sais que je suis en infériorité ici. Parce que,
5: 100%.
3: Parce que tous nos auditeurs sont majoritairement d'ici, donc c'est sûr que ça va être Mustang.
2: Parce qu'on a raison.
3: Hein?
2: Parce qu'on a raison.
3: J'aime bien mon petit accent, moi, par contre. Mustang.
2: Oh my god.
3: Ça, c'est un peu cute, en plus, quand tu le dis. Mustang. Comme ça. Aïe, aïe, aïe, il est déçu, en plus.
2: Qu'est-ce qu'il y a, Fayol? Quelqu'un a envie de micro à Esteban. Miriam, je vous
3: cut off. Non.
2: Esteban, t'es off du show. Je vais commencer à le faire avec Vincent, genre. Bye.
3: Bah non, t'inquiète. Si moi, je suis off du show, tu vas te retrouver avec Julien.
5: Ouais, c'est moi qui take over ta spot à Esteban.
2: Oui, mais lui, il est pas qualifié. Sorry, dude.
5: Ouais, c'est ça.
3: Bah non, ça va, il fait un bon travail.
5: J'ai rien fait depuis le début, à part de faire peur à Hélène. À cause de ce qu'elle vient de...
3: Tu sais que tu l'as traumatisée, et puis là, maintenant, elle pense que t'es genre un tueur en série, tu vas débarquer chez elle, parce que tu connais son adresse.
2: Non.
5: J'ai aucune idée, bro. Aucune
2: non,
5: idée.
2: C'est juste que, listen, j'ai du beef avec un gars que je connais pas, c'est fine.
3: Mais comment ça, t'as du beef avec lui?
2: Parce que il a incrusté l'émission.
3: Parce que quoi? Ouais, mais c'est moi qui... C'est ma faute s'il est venu. C'est moi qui l'ai invité. Ouais.
2: Then j'ai du beef avec vous deux.
3: T'as toujours eu du beef avec moi.
2: Ferial a dit « Moi aussi », fait que c'est correct.
3: Ouais, mais c'est Ferial.
2: Elle dit « I'll beef with him too, si tu veux.
3: » Bah évidemment. Hé, hey, Luc, t'es mon côté ou pas? Ou t'es contre
2: non.
3: moi, toi aussi?
2: Non, non. Non, non, non. Faut qu'on se dépêche, faut qu'on aille passer de la musique éventuellement. Puis là...
3: Il dit Mustang. Voilà, il s'est trompé. C'est Mustang. Allez, on va se laisser avec... avec
2: mais Luc est clairement de mon côté, so c'est fine.
3: Non, il a dit Mustang, c'est pas Mustang.
2: All right, then, on va aller avec Gabriel Goulet. Parce que, why not?
3: Ah ouais, bah vas-y.

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2: Yes.
3: Yep. Hey, je suis en train de me faire.
2: On change de débat.
3: Dans le coup de chat.
2: Oui, mais on change de débat. Je me sens mal, c'est pas vrai.
3: Tu sais pas. Bruh.
2: Non.
3: Ah, on entend les travaux derrière.
2: Je les déteste.
3: Bah écoute,
2: there's no
3: tu devrais,
2: way.
3: Tu devrais envisager une carrière dans la
2: Entendez-vous
3: construction.
2: Entendez-vous vraiment that bad? Une carrière dans la construction.
3: Non, on l'entend à peine. On l'entend, juste les bruits de la
2: scie. Bah là, ils viennent d'arrêter, ça, là, fait que pendant 3 secondes. Ok. Bah, so, écoute. Je veux commencer des questions absurdes parce que ça me tente.
3: Ok, bah vas-y.
2: Puis j'ai trouvé une question tantôt qui faisait zéro sens, puis je me suis dit c'est funny, fait que je la demande. Puis je veux savoir votre opinion, genre for real. Si les animaux pouvaient parler, lequel pensez-vous qui serait genre le plus impoli?
3: Un furet. Ça te pisse dessus et puis ça t'insulte. Imagine ça.
4: Moi j'aurais juste dit un furet. C'est tout en cranky.
3: Non, les chats, je pense qu'ils te parleraient même pas. Il te ouais. regarderait dans les yeux et ouais. il va juste te dire genre non.
4: Ouais, c'est ça.
3: Puis il s'en va.
4: Yeah.
3: Un peu comme Hélène. Genre non. Puis juste ça s'en va.
2: Yo! What?
3: Avec le son derrière en plus.
2: Je suis comme vraiment.
4: La petite scie en arrière là.
3: T'avais le silence, que ça a été coupé par les travaux. Mais oui. Non, mais j'ai rien dit, t'inquiète. Toi,
2: right,
3: t'en,
2: okay.
3: t'en penses quoi?
2: Luc a dit que les hyènes seraient probablement ceux-là qui seraient le plus mean. Puis honnêtement, comme je suis un petit peu d'accord. Mais, je pense que. Moi, je feel like. Attendez-moi 30 secondes. Parce que oui, c'est moi qui pose la question et non, j'ai pas de réponse à ma. À ma question. J'essaie de penser genre à tous les animaux potentiels que je connais dans la vie. Je sais pas.
3: Sinon, il y a les oiseaux aussi. Les oiseaux, quand ça te fait caca sur ta voiture, hein, imagine un peu ce qui se passe dans leur tête. Ils sont genre tellement fiers d'eux. Imagine.
4: Ouais, actually.
2: Je peux tellement voir les... Oh, Ferial a dit le fruit fly, mais moi, non. Moi, je dis les guêpes.
3: Les guêpes.
4: Oh oui, j'aime ça.
2: C'est tellement certain qu'ils sont dans un coin là, puis que s'ils pourraient parler là, t'es entendrais genre te menacer genre. Pour aucune raison.
3: Ouais. Ferial, je suis pas d'accord avec toi.
2: Mais c'est méch.
3: Les petits moustiques là, petites mouches à fruits, ça va. Les corbeaux.
2: Les corbeaux à la fenêtre de Ferial, oui, ils sont définitivement en train de l'insulter pendant qu'on fait les émissions, genre.
3: Ou peut-être qu'ils sont en train de l'insulter quand ils l'entendent en train de dire 6-7 pour la 50e fois. Hein? Non, mais c'est bon, je vais pas commencer d'hostilité. Est-ce que vous avez une autre question absurde comme ça?
2: Laisse-moi regarder. Penses-tu que les dinosaures auraient aimé les humains?
3: S'il y avait des dinosaures, c'est même pas là.
4: Ouais, je pense que t'as raison.
2: C'est ça le but!
3: Bah, c'est ça le
2: genre, penses-tu qu'il y aurait. Penses-tu que comme un pigeon, il aurait vécu, ou comme les écureuils, il aurait vécu paisiblement avec nous en société, ou non?
3: Tu compares quand même un dinosaure avec un écureuil.
2: Les pigeons et les oiseaux, c'est des dinosaures, laisse-moi. On vit avec les poulets et les dindes. C'est des dinosaures.
3: Ouais, moi je pense que... Non, en vrai, je pense que les dinosaures, ça nous aurait mangé déjà plus longtemps. Donc, je pense pas qu'ils auraient aimé que nous soyons là, tu vois.
4: Ouais,
3: je pense que toi.
4: Je pense la raison.
3: Yeah. Ouais.
4: Yeah.
3: Bah, ça nous aurait mangé. T'as quand même des carnivores là-dedans. Ouais, les dinosaures.
2: Ouais, mais comme... I don't know.
3: Est-ce que tu veux qu'on inclue la question d'avant? Genre, si il y avait un dinosaure qui pouvait parler, ce serait quel qui serait le plus méchant? Le vélociraptor, ça court vite, ça te pourchasse, ça te mange.
2: Le plus méchant? Moi, je pense que ça serait... Attends, là, j'essaie de penser. Parce que je connais actually vraiment beaucoup les dinosaures. Posez pas de questions, OK?
4: J'allais dire, je connais absolument rien. Je peux pas
3: le T-Rex.
2: Ouais, c'est ça. Ouais, c'est ça. C'est le seul que vous connaissez, genre.
3: Moi... Non, moi, j'en connais quelques-uns, mais...
2: T'es en train
3: de chercher.
2: Je regarde des images.
3: Ah, ok. Sinon, moi, je pense que le plus gentil, ça serait... Je sais pas pourquoi, mais j'ai l'impression que le plus gentil, ça serait le Diplodocus. Tu sais, celui qui a le super long cul.
2: Oui,
3: long cul,
2: 100%.
3: Oui, il serait super gentil, j'ai l'impression.
2: Yeah, je pense aussi. Moi, je pense... je sais vraiment pas. C'est extrêmement méchant. Oh, je feel like le petit genre Dilophosaurus, celui-là qui a comme les cossins là autour de la tête.
3: Ah, oh, ça, oui.
4: J'ai la photo de
2: lui, je feel like
3: lui est en train de chercher les dinosaures en ce moment.
4: Non, je agree, absolument.
3: Il sait même pas de quoi tu parles.
2: Je feel like lui serait
3: méchant. Je fais juste agree avec n'importe quoi.
4: Oui, là.
2: Ou.
3: Non, t'as été chercher
2: sur Google. Je feel like lui.
4: Ben, c'est la même photo que j'avais.
3: Ah, c'est la même, ok.
4: Ouais.
2: Je feel like lui serait méchant. Non. Sinon, le... C'est... Oh my God, comment ça s'appelle? J'ai oublié comment ça s'appelle, mais c'est un dinosaure qui a comme des vraiment de longues griffes. Oh my God, je l'ai trouvé! Attends. Faut que je retrouve le nom. Le Térisinosaure. Lui, je feel like il serait méchant.
3: Probablement.
2: Je sais pas. J'ai une liste ici des dinosaures qu'il y avait dans Jurassic World.
3: Après moi, je pense qu'il faut regarder s'ils sont herbivores ou s'ils sont carnivores. S'ils sont herbivores, ouais, alors là, ça va, mais s'ils sont carnivores, oublie ça.
2: Non, mais je feel like il y a des carnivores qui seraient gentils, you know?
3: C'est trop innocent.
2: Peut-être c'est juste moi.
3: La construction est insane, eh oui.
2: Je le sais. On va laisser avec la musique parce que là, c'est haché comme ridicule, puis je vais peut-être aller leur dire d'arrêter pour comme 10 minutes. I'm not even joking.
3: Ça serait sympa, que, guys, tu ramènes un gars de la construction et tu lui fais une interview. Tu lui dis,
2: non, j'étais en paix. C'est même pas
3: ça.
2: Les gars de la construction originaux. Genre, eux autres, je les aime pas. Les gars de la construction originaux, que ça fait 3 semaines qu'ils sont ici, ils me dérangent pas, ils font pas de bruit, puis ils sont gentils, puis ils nous parlent. Eux, non. So, on va aller avec la musique, on va aller avec Como, parce que là, je vais aller chialer après des grown men.
3: Ah bah ça va bien avec Julien, parce que son nom famille, c'est Como.
2: Non, allons-y.
3: Yep.

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1: Et avec ça, bon appétit, hein?
2: Puis là, je prie que la construction ne reprenne pas parce qu'ils viennent d'arrêter 30 secondes, fait que...
3: 30 secondes, t'inquiète, ça reprend en 2 secondes. 1, 2, dommage. Bref, on va parler un petit peu de restaurant. On va parler un petit peu de restaurant parce qu'il y en a ici qui n'ont pas mangé. Hein. Moi, j'ai eu un bon barbecue qui était servi qui était servi par le Carrefour communautaire. Malheureusement pour Julien, il fallait s'inscrire, sauf que lui, il n'était pas là, il ne s'est pas inscrit. Et puis Hélène... Ouais. C'est ça, elle a pas barbecue malheureusement.
2: Trop loin, je pense.
3: Bah écoute, c'est un petit 3 heures de route, ça va.
4: Ouais, c'est hein.
3: Bah avec le trafic, oublie pas.
4: Trafic? Fredericton?
3: Fredericton,
2: Fredericton, yeah.
3: C'est 2h30 environ.
4: Non, 2h.
3: Nous, on a fait 2h30.
4: Vous drivez slow, vous aurez 2h. À speed limit, 2h.
3: À speed limit.
4: Puis je sais comment tu conduis. Toi, tu ferais ça dans 1h40.
3: Non, non, faut pas abuser non plus. Faut pas abuser non plus. Non,
2: on expose Esteban, allez.
3: Mais non.
2: Si.
3: Moi, je suis un bon conducteur.
2: Je crois pas ça. Anyways,
3: commence pas.
2: Je sais pas. Finir là.
3: Commence pas.
2: On a pas tant de temps que ça. Faut finir. Allez.
3: Bref, petit débat avec les fast food. C'est quoi? On va commencer avec Julien. Toi, c'est quoi l'endroit où tu irais? Mais toi, t'as pas mangé comme aujourd'hui en fait.
4: Dans comme 5 minutes où est-ce que j'irais?
3: Ouais, dans 5 minutes, tu vas où?
4: Si t'avais le choix.
3: Subway. Mais si t'avais d'autres options, si t'avais des trucs qui étaient plus proches. Maintenant, t'as toute une rangée, t'as tous les fast-food que tu aimes, que tu connais, que t'aimes.
4: Moi, j'irais au Subway au Tim, je suis vraiment baissé.
3: Super.
4: Mais c'est comme je mange pas au stop, puis je dis Subway parce que.

0: Ça, à la limite, tu customises un petit peu. Et il n'y a pas aussi l'option d'avoir des salades et des trucs comme ça.
1: Ouais, des rice
0: ouais,
1: bowls.
0: C'est ça. Donc,
2: oui,
0: t'as des options quand même plus santé aussi. Après, quand t'es avec tes potes, tout ça, tu veux prendre un truc à manger, là, tu te dis, bon, on va prendre un McDo, tu prends un Burger King, tu prends les trucs un peu plus comme ça, avec des sacs, comme ça, ouais. Tu t'arrêtes. Mais quand t'es seul, moi, je pense un Subway, ça va. Ça vaut plus le coup qu'un McDo. Parce que quand tu manges un McDo seul, t'es full.
1: C'est là qu'on va aller après, on va aller au Subway.
0: On va aller au Subway. Bah, ouais, moi, j'ai déjà mangé, donc.
1: Moi, j'irai au Subway.
0: Toi, t'iras au Subway. Et tu mangeras bien. Ouais. Bref, il est 12h59. C'est bientôt l'heure de se dire au revoir.
2: On a comme 45 secondes avant que. Faut qu'on dise bye bye. Moi, je vais aller manger mon yogourt, hein, parce que.
0: Oui. Bah, vous avez
2: pas mais là, vous parlez du Subway, puis là, j'en veux, man.
0: T'as Fredericton, tu peux aller prendre un Subway, c'est en bas de la rue.
1: Ouais, ça se peut.
2: Non. La construction recommençait.
0: Aïe, aïe, aïe. Bref, vous allez pouvoir retrouver Luc et Feriel ce midi. Bah, cet après-midi, je veux dire, à 14h et 15h pour l'émission. C'est quasiment le retour, donc vous pouvez rester connecté pour ça. On va se retrouver demain matin avec Feriel pour l'émission C'est la grasse matinée avec donc Feriel. Et puis, vous allez pouvoir retrouver Hélène et Feriel pour le midi entre filles. Et donc, voilà, c'était Esteban avec Julien et Hélène.
2: Yeah, je me suis fait ambush, mais bon, bonne journée, guys. On va partir parce
0: salut.
2: Que la construction, c'est
1: bon.
2: Too much. Bye bye.
1: Bye.
0: Salut.
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6: Voici maintenant vos informations. Microphone Yvon Duguay. La Banque du Canada s'apprête à rendre publique ce matin sa cinquième décision de l'année concernant les taux d'intérêt. Les économistes s'attendent généralement à ce que la Banque centrale maintienne son taux directeur inchangé à 2,25%. L'inflation a dépassé les 3% ces derniers mois. La hausse des prix du pétrole liée à la guerre en Iran et en fait flamber le prix de l'essence au printemps. Les responsables de la Banque du Canada ont clairement indiqué qu'ils étaient prêts à ne pas se limiter au choc initial sur les prix provoqués par la guerre, mais qu'ils étaient prêts à agir si des signes indiquaient que l'inflation s'étendait au-delà des stations-service. La Banque centrale publiera également de nouvelles prévisions montrant comment la guerre en Iran et d'autres facteurs influant sur l'économie affectent ses perspectives de croissance et d'inflation. Les données récentes sur la croissance et le marché du travail suggèrent que l'économie se redresse modestement après un premier trimestre morose. Le gouvernement de la Nouvelle-Écosse investit massivement dans 3 entreprises de produits de la mer. Une entreprise de pêche du comté de Digby recevra 870 000 $ pour la construction d'une nouvelle écloserie et d'une pouponnière d'huîtres. Une autre entreprise du comté de Digby recevra 900 000 $ pour un nouveau système de transformation des sous-produits du homard en stock concentré de homard. Une entreprise du comté de Lunenburg reçoit 950 000 $ pour l'installation d'une chaîne de filetage et de transformation du saumon. La hausse tarifaire prévue à Halifax Transit est reportée à décembre. Le prix d'un billet adulte devait augmenter de 25 cents pour atteindre 3,25 $ en septembre. Le conseil régional de Halifax a voté hier le report de l'augmentation des tarifs, car le système de paiement sans contact pour cartes de crédit et de débit ne sera pas prêt à temps. Le conseiller Tony Mancini a qualifié la situation de « gênante », alors que la ville s'efforce d'encourager l'utilisation des transports en commun. Une expédition menée par la Société géographique royale du Canada a permis de capturer des images détaillées et en gros plan du navire qui a transporté l'explorateur Robert Falcon Scott lors de son voyage tragique en Antarctique en 1910. L'épave envoûtante du Terra Nova repose au fond de la mer du Labrador à environ 18 km au large de la pointe sud du Groenland. La Société géographique, en partenariat avec la Woods Hole Oceanographic Institution, a diffusé hier des images de la proue large et ornée du navire, ainsi que de ses deux roues. Ces images ont été prises dans le cadre de l'expédition Heroic Age, menée par ces organisations, qui les a conduites la semaine dernière jusqu'à l'épave du Quest, le navire sur lequel l'explorateur anglo-irlandais Ernest Shackleton a trouvé la mort en 1922. Le constructeur aérien Airbus a livré hier le dernier de quatre hélicoptères commandés en 2021.

0: 4 par la Nouvelle-Écosse pour moderniser sa flotte d'appareils aériens d'urgence. Les appareils H-125 sont prêts à intervenir dans les situations d'urgence comme les feux de forêt, le sauvetage ou le transport de victimes ou de personnel d'urgence. La force de ce modèle réside dans sa polyvalence, d'après le président d'Airbus Helicopters Canada. Son plancher de cabine plat et les équipements additionnels permettent de reconfigurer rapidement l'appareil en fonction de la mission à accomplir. Les sports dans quelques instants. Mikel Oyarzabal a marqué sur un tir de pénalité et l'Espagne est passée en finale de la Coupe du monde de soccer grâce à une victoire de 2-0 aux dépens de la France. Championne en 2018 et finaliste en 2022, la France tentait de devenir le premier pays à participer à la finale du Mondial lors de 3 éditions consécutives. Elle a plutôt été éliminée pour une 3e année de suite par l'Espagne après l'Euro 2024 et la Ligue des Nations l'année dernière. L'Espagne croisera maintenant le fer en finale avec le vainqueur du match entre l'Angleterre et l'Argentine qui aura lieu aujourd'hui à 16h. Au baseball, les 11 lanceurs de la Ligue américaine ont limité la nationale à seulement 3 coups sûrs dans une victoire de 4-0 lors du match des Étoiles hier à Philadelphie. L'artilleur des Blue Jays de Toronto, Dylan Cease, était le lanceur partant pour la Ligue américaine. Il a réussi 3 retraits sur des prises en première manche. De ses cas.
1: Pour Halifax, cet après-midi, le ciel sera variable. On prévoit des possibilités d'averses et des risques d'orage à 30% de probabilité pour la deuxième moitié de l'après-midi. Des températures maximales de 26 degrés, un facteur humidex de 31 avec des vents en provenance de l'ouest avec des rafales à 40 km/h.

Bonjour, mon nom est Luc Poirier, vous êtes sur les ondes Radio C-Média. Et moi, je vais vous faire découvrir ma liste d'artistes acadiens de par chez nous, ici, en Atlantique. Pour cette fois, allons découvrir le groupe légendaire Ode à l'Acadie.

Pride à l'Acadie est un spectacle musical lancé en 2004 pour célébrer le 400e anniversaire de l'Acadie. Ce projet rassembla plusieurs jeunes artistes acadiens renommés comme Monique Poirier, Christian Kilkeguin, Patricia Richard, François Edmond, Isabelle Thériault, Nicolas Basque et Louise Vautour. L'objectif était de raconter l'histoire de l'Acadie à travers de la musique, la narration, de la danse, dans un esprit festif et rassembleur.

Le spectacle allie chansons, musique traditionnelle, danse contemporaine et archives visuelles retraçant le grand moment de l'histoire acadienne. L'album du spectacle, également intitulé Ode à l'Acadie, a connu un grand succès tout comme le DVD du concert capté en public. Le projet a été présenté dans plusieurs provinces canadiennes, en Louisiane et en France, touchant des dizaines de milliers de spectateurs.

Ils ont reçu beaucoup de prix et de nominations, des spectacles récompensés par le gala des prix Éloise et plusieurs de nominations et gagnants de prix Éloise, des grandes reconnaissances publiques et médiatiques et sont souvent cités comme un moment fort dans la culture acadienne du début des années 2000. On porte toujours

0: partir d'aujourd'hui, bâtissons l'avenir.
1: Ode à l'Acadie, c'est bien plus qu'un spectacle. C'est une déclaration d'amour à une culture vivante, forte et résiliente. Grâce à ce projet, une nouvelle génération a pu découvrir l'histoire acadienne avec fierté et émotion. Un moment charnière pour la mémoire collective. Sur ce, à la prochaine découverte.

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4: 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Under the Western Sky, un film retraçant l'œuvre unique de la navigatrice et pianiste Marie Chrisman Berthoud. La projection sera suivie d'une discussion en français et en anglais avec la pianiste. Rendez-vous le vendredi 17 juillet à 14h au Musée maritime de l'Atlantique, situé au 1675 rue Lower Water. Pour plus d'informations et pour vous inscrire, visitez afhalifax.ca et rendez-vous à la section Événements. L'équipe de l'Alliance vous accueille tous les mardis à 10h pour ses rencontres estivales en français, les mardis au soleil. Rendez-vous au quartier historique de l'Hydrostone, sous le soleil, au 5509 rue Young, les mardis 15, 21 et 28 juillet, ainsi que les mardis 5, 11, 18 et 25 août. Pour plus d'informations et pour vous inscrire, visitez afhalifax.ca et rendez-vous à la section Événements. L'équipe de l'Alliance française à Halifax vous attend tous les mercredis midi pour une marche au cœur du charmant quartier de l'Hydrostone. Profitez de cette belle balade pour réfléchir et échanger en français avec d'autres francophones dans une atmosphère détendue et bienveillante. Toutes les 7 minutes, pendant une trentaine de minutes, vous parlerez avec une personne différente. Rendez-vous le mercredi 15, 22, 29 juillet ainsi que le mercredi 5, 12, 19 et 26 août à midi 15 au 5509 rue Young. Pour plus d'informations et pour vous inscrire, visitez afhalifax.ca sous la rubrique Événements.
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6: Voici maintenant vos informations. Microphone Yvon Duguay. La Banque du Canada s'apprête à rendre publique ce matin sa 5e décision de l'année concernant les taux d'intérêt. Les économistes s'attendent généralement à ce que la Banque centrale maintienne son taux directeur inchangé à 2,25%. L'inflation a dépassé les 3% ces derniers mois. La hausse des prix du pétrole liée à la guerre en Iran et en fait flamber le prix de l'essence au printemps. Les responsables de la Banque du Canada ont clairement indiqué qu'ils étaient prêts à ne pas se limiter au choc initial sur les prix provoqués par la guerre, mais qu'ils étaient prêts à agir si des signes indiquaient que l'inflation s'étendait au-delà des stations-service. La Banque centrale publiera également de nouvelles prévisions montrant comment la guerre en Iran et d'autres facteurs influant sur l'économie affectent ses perspectives de croissance et d'inflation. Les données récentes sur la croissance et le marché du travail suggèrent que l'économie se redresse modestement après un premier trimestre morose. Le gouvernement de la Nouvelle-Écosse investit massivement dans 3 entreprises de produits de la mer. Une entreprise de pêche du comté de Digby recevra 870 000 $ pour la construction d'une nouvelle écloserie et d'une pouponnière d'huîtres. Une autre entreprise du comté de Digby recevra 900 000 $ pour un nouveau système de transformation des sous-produits du homard en stock concentré de homard. Une entreprise du comté de Lunenburg reçoit 950 000 $ pour l'installation d'une chaîne de filetage et de transformation du saumon. La hausse tarifaire prévue à Halifax Transit est reportée à décembre. Le prix d'un billet adulte devait augmenter de 25 cents pour atteindre 3,25 $ en septembre. Le conseil régional de Halifax a voté hier le report de l'augmentation des tarifs, car le système de paiement sans contact pour carte de crédit et de débit ne sera pas prêt à temps. Le conseiller Tony Mancini a qualifié la situation de gênante, alors que la ville s'efforce d'encourager l'utilisation des transports en commun. Une expédition menée par la Société géographique royale du Canada a permis de capturer des images détaillées et en gros plan du navire qui a transporté l'explorateur Robert Falcon Scott lors de son voyage tragique en Antarctique en 1910. L'épave envoûtante du Terra Nova repose au fond de la mer du Labrador à environ 18 km au large de la pointe sud du Groenland. La Société géographique, en partenariat avec la Woods Hole Oceanographic Institution, a diffusé hier des images de la proue large et ornée du navire, ainsi que de ses deux roues. Ces images ont été prises dans le cadre de l'expédition Heroic Age, menée par ces organisations, qui les a conduites la semaine dernière jusqu'à l'épave du Quest, le navire sur lequel l'explorateur anglo-irlandais Ernest Shackleton a trouvé la mort en 1922. Le constructeur aérien Airbus a livré hier le dernier de 4 hélicoptères commandés en 2024 par la Nouvelle-Écosse pour moderniser sa flotte d'appareils aériens d'urgence. Les appareils H-125 sont prêts à intervenir dans les situations d'urgence comme les feux de forêt, le sauvetage ou le transport de victimes ou de personnel d'urgence. La force de ce modèle réside dans sa polyvalence, d'après le président d'Airbus Helicopters Canada. Son plancher de cabine plat et les équipements additionnels permettent de reconfigurer rapidement l'appareil en fonction de la mission à accomplir. Les sports dans quelques instants. Mikel Oya.

0: Arzabal a marqué sur un tir de pénalité et l'Espagne est passée en finale de la Coupe du monde de soccer grâce à une victoire de 2-0 aux dépens de la France. Championne en 2018 et finaliste en 2022, la France tentait de devenir le premier pays à participer à la finale du Mondial lors de 3 éditions consécutives. Elle a plutôt été éliminée pour une 3e année de suite par l'Espagne après l'Euro 2024 et la Ligue des Nations l'année dernière. L'Espagne croisera maintenant le fer en finale avec le vainqueur du match entre l'Angleterre et l'Argentine qui aura lieu aujourd'hui à 16h. Au baseball, les 11 lanceurs de la Ligue américaine ont limité la Nationale à seulement 3 coups sûrs dans une victoire de 4-0 lors du match des Étoiles hier à Philadelphie. L'artilleur des Blue Jays de Toronto, Dylan Cease, était le lanceur partant pour la Ligue américaine. Il a réussi 3 retraits sur des prises en première manche. De ses cas.
1: Pour Halifax, cet après-midi, le ciel sera variable. On prévoit des possibilités d'averses et des risques d'orages à 30% de probabilité pour la deuxième moitié de l'après-midi. Des températures maximales de 26 degrés, un facteur humidex de 31 avec des vents en provenance de l'ouest avec...
2: Bienvenue à une nouvelle édition de C'est quasiment le retour avec moi-même, Luc Poirier sur les ondes et Ferial Rouhani ici depuis Halifax. Comment ça va, Ferial?
3: Ça va bien. Très calme bien. Aujourd'hui, actually.
2: Yeah. T'es calme? Qu'est-ce que tu veux dire calme?
3: Like, I don't know. Je suis juste chilled out aujourd'hui. Je sais pas. T'es juste... Je suis pas hype.
2: T'es pas hype? Pourquoi c'est pas hype?
3: Non, les mercredis, usually je suis hype. But aujourd'hui, c'est plus like, relax.
2: T'es mellow out? Tu t'es réveillé un matin et t'as dit, OK, je vais être relax aujourd'hui. C'est ça que tu me dis, là?
3: Yeah. Je n'ai pas choisi la violence comme Hélène. Esteban.
2: Full call out ici. Woke up and show. Comme, ok, juste pour info les éditeurs et les éditrices, aujourd'hui c'était vraiment une journée anormale.
3: Yeah.
2: On s'est décidé de s'incruster à toutes nous-mêmes les émissions. Moi, j'ai décidé de vous joindre un matin avec Esteban puis Ferial.
3: Oui.
2: Ce midi, j'ai décidé de... Esteban m'a dit, ouais, viens-t'en, on va venir faire un tour dans l'émission du midi. Puis là, Hélène était comme, wow, why que mon émission ça fait piquer. Et là, aujourd'hui, on va voir ce qu'il y a de la gang qui va venir nous... C'était le fun. Oui, non, je vais pas te le cacher. C'était super le fun. Puis on va voir s'il y a du monde qui va venir nous joindre cet après-midi. On verra bien. Mais on va voir. On va voir ce qui est les bons alphares.
3: Yeah. S'ils sont les bienvenus.
2: Ils sont la bienvenue, là. Vous savez exactement comment le faire.
3: Well.
2: On verra bien quoi. OK. Juste pour vous dire, les auditeurs, on est tous sur un group chat puis ils nous écoutent tous. Alors, on sait qu'on a deux auditeurs qui nous écoutent en ce moment. Mais qu'est-ce qui t'a sur le menu aujourd'hui, là? Qu'est-ce qu'on va parler
3: d'aujourd'hui? Je sais pas, mais je pense qu'on devrait continuer de faire notre challenge avec nos mots de le anyways puis le right.
2: Tu veux encore faire ça? OK.
3: On va le faire. Je le fais tout de suite. Je commence à écrire
2: okay,
3: sur ma feuille.
2: OK, on commence dès maintenant. Dès maintenant. Yeah. OK, mon but aujourd'hui, c'est moins que 5.
3: Moins que 5, OK.
2: Ouais, c'est
3: j'avais
2: ça.
3: J'avais essayé de ne pas le dire du tout.
2: Merci, Hélène, t'étais déjà prête hein, pour ça.
3: Yeah, je vais essayer de ne pas le dire du tout, mais on ne sait jamais.
2: Parfait. Well,
3: hier,
2: ça va
3: j'étais actually
2: t'as vraiment bien fait, Moi, je sais pas. Moi, je faisais vraiment pas attention. On va pas se le cacher.
3: Non.
2: J'ai vraiment pas fait attention.
3: Yeah.
2: Qu'est-ce que j'allais dire? Mais là, qu'est-ce qui est sur le menu? So, on a des challenges. On a des challenges pour l'émission.
3: Yeah.
2: Et alors, c'est quoi tu veux parler d'aujourd'hui? Là? Moi, je suis curieux.
3: OK, guys. Hier, j'ai allé au thrift. J'ai trouvé un insane thrift find. So, je vais parler à propos de ça parce que j'étais tellement étonnée et choquée et super, like, wow, OMG, ça c'est awesome. Et aussi, je vais parler à propos de mon, like, ma collation préférée tout de suite parce que c'est actually. C'est un niche snack. Oui, c'est actually vraiment bon. Puis okay. Hélène would be proud parce que c'est une collation santé. C'est pas.
2: Ouh, OK.
3: Yeah.
2: OK. Yeah. Moi, je vais parler de Cars, mais je vais pas parler de Mustang. C'est Mustang. Juste pour info, ça, c'est la joke de ce midi. C'est Mustang et non Mustang.
3: Mouston.
2: Mouston. On va parler de découverte musicale, on va parler de puzzle, puis on va parler d'instruments. Mais je veux pas te faire guesser quelque chose, c'est je veux demander quelque chose. Tout okay. ça pour dire. C'est pas okay. mal ça aujourd'hui, c'est relax, c'est, ça va bien. Puis tu sais quoi ce qu'on va faire? Oui. On va faire? On va prendre une petite pause, on va s'écouter du Megan Lebel avec okay. Romeo, ici sur les ondes de C-Média.

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3: 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Avec moi-même, Luc Poirier et... j'allais dire Hélène. Pourquoi est-ce que... Non. Pourquoi est-ce que je dis ça? C'est férial.
4: Yeah, c'est férial. Yeah, t'as raison.
3: Férial.
4: Way to go.
3: Way to go. Qu'est-ce que j'allais parler de... Ah, there you
4: yep.
3: go. Moi, je voulais parler de car. Parce que j'avais... OK. Drive, est-ce que t'as une licence?
4: Oui, j'ai une licence.
3: So, t'as ta licence... On a déjà parlé de ça. T'as ta classe 7 niveau 2, hein?
4: Ça, c'est pas ce que ça s'appelle ici.
3: Ah, c'est pas que ça s'appelle là. C'est quoi ça s'appelle?
4: C'est un learner's license. Ça s'appelle juste un learner's. Puis là, t'as ton class 5. J'ai mon class 5.
3: T'as déjà ton class? Ta classe 5?
4: Mon class 5N or something like that. J'ai aucune idée. C'est 5N ou something comme ça. Anyways,
3: j'assume tu peux driver tout seul, mais...
4: restrictions d'heures. Je peux pas conduire à des certaines heures, puis comme je pense que c'est tout.
3: C'est ça les restrictions.
4: C'est parce basically que it.
3: Yeah. OK. Tout ça pour dire parce que mon car était dans le garage parce que moi je l'ai fait taper dans l'arrière par un car, mais c'était même pas ma faute en plus de ça.
4: Oh.
3: Non, c'est ça qui m'a gossé. J'étais comme vraiment là, pourquoi est-ce que Checker me tape dans l'arrière? Puis en plus, c'était mon nouveau char que j'ai acheté en août. Mais je ne l'ai pas acheté, je paye encore dessus là. Mais j'ai juste de le recevoir back, puis je l'aime tellement là. Parce que, tu sais, je ne sais pas si t'as comme différents comme de chars chez vous. Puis il faut que tu ajustes comme heavy-footed que t'es dépendamment du char. Comprends-tu qu'est-ce que je veux dire?
4: Oui, entre la voiture de ma mère puis les voitures de mon père. Mon père en avait une. Ça, c'était comme la première que j'ai appris à conduire avec. But then, il l'a vendue puis il s'est acheté une nouvelle. Chaque fois, c'est différent comment je conduis avec.
3: No
4: c'est
3: way.
4: Tellement... Yes, yes. Puis les brakes de ma mère sont trop, like, strong. So, ça me fait, like, every time.
3: C'était comme every touchy, time. Là?
4: Oui, comme chaque fois. Puis ça me fait peur. Because I'm like, uh-oh. Like, je sais pas tuer les gens.
3: Tu drives là, puis tu pognes le brake, tu es comme, oh, crap.
4: Yeah, literally, exactement.
3: Oh, pitché. Oh my gosh. Voilà. So, j'avais un... C'était quoi? Je me rappelle plus. C'était un Toyota Yaris? Mm-hmm. Non, c'était un Yaris?
4: Yaris.
3: Oh. Je sais pas.
4: C'est
3: l'équivalent de comme le Civic, le Honda, mais le Toyota, c'était celui-là.
4: Yeah.
3: Puis... C'est drôle parce que c'était moitié presque un sports car. C'était un hybrid 2026. J'ai jamais drivé un hybrid. Mais l'affaire, c'est que c'était literally un freaking char de sport. Je pourrais aller de 0 à 60 km à l'heure, donc comme sous 5 secondes. C'était insane comment fort que ça allait. Puis je réalisais pas comment vite que j'allais. Je vais sur la highway. Je prenais du 130 puis j'étais comme, holy crap, ça feel weird ça. Je pouvais même pas faire ça avec mon 2018 Civic, hein. On va pas se le cacher.
4: honestly, toutes les voitures que je conduis, parce que c'est les voitures de mes parents, sont toutes des comme mom cars. Like, mon père a comme un Ford Explorer, puis elle est juste huge, puis ma mère a un RAV4. So, c'est juste kind of difficile de comme... look cool quand tu drives un mom car.
3: Dude, je drivais à CRV. 2012, ça a daillé quoi l'année passée. Mais tu sais combien de kilométrage qu'il y avait dessus?
4: Combien?
3: Freaking 375 000.
4: Holy smokes.
3: On faisait des allers-retours. Big bad. Mais tout ça pour dire que, 375 000 kilomètres dessus, là, c'était insane. Puis là, maintenant, quoi, j'ai un. On faisait beaucoup d'allers-retours. J'ai fait des allers-retours. Edmundston-Saint-Jean, puis up-back, et Caraquette-Saint-Jean, up-and-back, quelques fois. C'était insane. Bah là, mes parents ont acheté un nouveau char comme 2026 Civic Hybrid, puis je peux te dire quelque chose? C'est l'affaire probablement la plus cool.
4: Les hybrids me font peur.
3: Pourquoi est-ce que ça a fait peur?
4: Parce que, like, comment est-ce qu'une voiture fonctionne avec de la gaz, puis... Elle est battery powered. Ça, c'est juste insane.
3: Non, mais c'est crazy. Cool, though. C'est cool. C'est cool parce que ça
4: aussi,
3: charge.
4: J'aime pas le bruit qu'ils font. Tu sais, quand tu allumes, like, electric car, puis ça commence à comme, like, It's like sound comme un like
3: ça, comme une chorale.
4: Alien invasion. Yeah, c'est pas normal. I'm
3: t'aimes
4: like,
3: pas ça,
4: what's
3: non?
4: happening? No. voisin, un de nos voisins a une electric car, puis tu peux, you know que c'est lui qui quitte parce que you know comment sa voiture sonne. C'est insane.
3: Moi, every time, il y a un meme que j'aime beaucoup que j'ai vu. C'est connais-tu The Beach Boys?
4: Oui.
3: OK, so tu sais la chanson... qu'est-ce que... Anyways, des fois, il y a comme des parties chorales, puis il y a un gars sur Instagram Reels qui a posté « Every time que tu back up ton char, puis ça sonne juste comme une chorale, puis c'est les backups de Boys in the background. »
4: Ça,
3: comme,
4: c'est funny.
3: Yes. Oh, c'était
4: ça,
3: too good.
4: Ça, c'est funny. Yeah.
3: But je te dis, honnêtement, Hybrid, c'est le way to go, parce que je l'ai eu du lundi à vendredi, de lundi à lundi. So, j'avais 7 jours avec, puis j'avais rien que fait le plein une fois.
4: Oh!
3: Puis j'ai fait un up and down de Saint-Jean à Moncton.
4: Ça, comme, c'est actually good.
3: Non, non, sérieux, là. Comme le range sur ces affaires-là, ça peut aller jusqu'à 730 km. Là. C'est...
4: Notre voiture, ça doit se faire remplir comme chaque 4 jours. So, that's really funny. Oh, puis ça doit shit. Être... Puis c'est comme, on paye like 80 bucks de gas pour un full tank.
3: Ouh,
4: c'est
3: ouch.
4: Rough, ici. Yeah.
3: Moi,
4: c'est
3: right now, je paye à peu près comme 70 right now.
4: Ça, c'est toujours rough, though. Like, c'est... I don't know. Je suis pas une fan
3: le prix
4: de...
3: du gaz est pas mal cher ces jours ici. Là, on va pas se le cacher, hein?
4: Je
3: c'est
4: sais.
3: C'est vraiment, vraiment cher. Mais c'est quoi ce qu'on va faire? On va prendre une petite pause.
4: OK.
3: On va s'écouter du Olivier Bergeron, puis tu vois, on va parler de... Qu'est-ce que c'est? On va parler de
4: Monster
3: snacks.
4: Fund? Oh, mon snack. OK,
3: ben,
4: deal.
3: Parlons de snack, parce que moi, je suis snacky. Yeah. Moi, je suis un gars qui est tout le temps snacky. OK?
4: Oui.
3: Parce que Hélène me call out tout le temps que je suis un foodie. But, bref. Olivier Bergeron. Sur les ondes.
4: Oh, my God. OK.
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0: C'est vrai, 14h jusqu'à 15h, c'est live avec moi-même Luc Poirier et Ferial. C'est quasiment le retour. Jim, as-tu moyennes règles?
3: Yeah, je gym out actually, wait. J'étais comme... yeah. Anyways. Yep. J'étais comme...
0: J'étais comme... Oh, there you go.
3: Yeah, j'étais comme... C'était awesome, OK? J'étais comme... Ouh.
0: Tu les... Yeah, tes boys, là, je les connais depuis... Like, moi, je les connais depuis qu'ils ont rentré à l'école, là, puis comme... Je me rappelle quand ils ont commencé à jouer de la musique ensemble, c'était... Ils étaient en sixième année, là.
3: Oh.
0: Yeah.
3: Fun.
0: Puis là, maintenant, ils sont rendus comme un des top bluegrass, bluegrass en ce moment sur la scène. C'est pas mal cool. Mais on va pas parler de ça. On va pas parler de musique. On va parler de musique dans pas longtemps. Mais moi, je voulais parler de snack. Puis toi, oui. T'es un gros snacker, toi.
3: Yes, je suis un gros. OK. J'ai trouvé un nouveau snack, but c'est actually pas un nouveau snack. Il y a une grande histoire. Quand on était plus jeune à l'école, comme en quatrième année, notre prof était comme super, super cool. Elle nous donnait des snacks whenever, puis elle nous donnait comme des like cool snacks. C'était pas juste comme, oh, les granola bars. C'était comme des like fun snacks. So, elle nous a donné des comme freeze-dried like yogurt. C'était comme des fondants de yogourt. C'est ça que ça dit sur le packaging tout de suite. Je le lis. C'est les Gerber Baby Snacks. C'est les, like, okay. Tu sais le Gerber Baby?
0: Tu manges juste du baby food? C'est ça que tu es en train de faire?
3: Non, c'est des baby snacks, but c'est actually vraiment bon. C'est juste du yogourt, freeze-dried. Puis ça ressemble à des chocolate chips. Puis c'est actually vraiment bon. Puis, guys, c'est santé. So, si Hélène écoute, c'est 30 calories. C'est 30 calories pour une quart du sac. That's insane. So, ah, tout le sac. Bad. C'est 120 calories. So, that's actually not terrible.
0: Hélène est down, là.
3: Hélène, je t'envoie une photo après.
0: Oh my gosh.
3: C'est beaucoup... très bon.
0: Moi, mon go-to snack, là, je vais pas te le cacher, là, c'est probably des chips. C'est un bad snack. Ou...
3: Basic. Boring.
0: Come on, man. Non, ben non. Moi, je snack tout le temps, là. C'est bad. C'est bad, bad, bad.
3: Yeah, but les chips, snack? C'est juste basic.
0: Mais quoi d'autre que... Mais what about des dried... qu'est-ce que c'est? Des morceaux de mango séchés. Ça, c'est bon aussi.
3: Oui. Oh, ça, they sound good.
0: Low-key, là, kinda good. Hélène, je sais pas qu'est-ce que tu voulais dire, hein? Je sais que je call out
3: des
0: time, là. Come on, let's go. Dis-le, alors. Viens-t'en avec nous. Viens-t'en. Je vais t'ouvrir le micro, puis je... Ben là, come on. Ben là, tu veux pas venir pas nous parler? Tu veux pas venir piquer pour avoir ça? Ah, ben là, c'est correct. C'est bien correct s'il n'y a pas de construction, hein? C'est correct. Tu viens-t'en faire un tour. Viens-t'en parler. Ça... Oh, elle veut pas, hein. Allez, oh, elle fait sa chair, là. Elle fait sa chair, sa personne très timide, là, en ce moment. Pitché. Andrew, elle aime parler beaucoup, là. Elle veut pas faire. Elle dit oui. Oh, muffin. Oh. Honestly, though, un muffin, solid snack. Peux-tu dire ça? Solid snack, c'est des muffins. Faudrait que je mange d'autres fruits. Ça, c'est une autre affaire que faudrait que je fasse aussi.
3: Je suis. Parlant de fruits, j'ai acheté des pommes la semaine dernière à No Frills. Je pense que j'ai dit ceci avec Hélène. Ils sont comme les Pink Lady Apples, puis ils étaient on sale. J'ai retourné hier, toujours on sale. Je me suis acheté comme 2 kilos de pommes, because they were that good. C'était that good.
0: Oh,
3: j'étais. Oh.
0: Vas-y, continue.
3: Huge fan. Ils sont tellement bonnes. C'est tout ce que j'avais besoin de dire.
0: C'est actually un bon snack, though.
3: Quoi?
0: Tu coupes. Tu coupes. Tu coupes des pommes, là. Puis là, tu mets ça dans un bol. Tu coupes des pommes, tu mets ça dans un bol. Puis là, après, là, tu pognes un gros taffard, un gros jar de peanut butter. T'as dit right, hein?
3: Yeah, j'ai dit mon mot. J'ai actually mangé des pomme avec du peanut butter pour mon dîner. C'est ça que je mangeais.
0: Oh, ça tantôt. C'est bon, ça.
3: C'était
0: ça,
3: c'est good. Très bon.
0: Honnêtement, des bananes, c'est pas si tant. Là. Moi, je suis pas un gros gars de bananes.
3: Je suis pas anti-banane, mais...
0: Je suis un gros gars de bananes, mais banane peanut butter sur de la toast, là, non. Banane,
3: what? Là,
0: j'aime ça des bananes. Mais banane peanut butter sur le toast, non. Pourquoi?
3: Parce que c'est bon.
0: Non, c'est trop pour moi.
3: OK, well.
0: C'est quoi ce qu'on va faire? On va se faire... banane equal best pre-workout snack.
3: honnêtement, yeah. Agree.
0: C'est vrai, quand même. Anyways. Je mangeais une banane à presque tous les matins à l'université. C'était awesome. On va se prendre un petit break de musique. On va s'écouter Mickey, Particule. Il y a une particularité de cette chanson que si jamais que vous allez voir la vidéoclip de ceci, c'est tel... Ok, je vais vous
3: donner le devoir. Chanson.
0: Anyways. Particule de Mickey sur les ondes.

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5: le retour avec moi-même, Luc Poirier et Ferial Rouhani, ici sur les ondes de ces médias, que ce soit à Saint-Jean, Halifax, Fredericton ou Miramichi. Vous nous écoutez de partout. Ou même sur le site web, hein? Vous pouvez aller voir le site web pour nous écouter de partout à travers le monde. C'est cool quand même. Il y a même du monde ici au Nouveau-Brunswick, j'envoie le lien, ou même du Québec, puis ils nous écoutent depuis là. C'est cool quand même. Toi, as-tu jamais envoyé le lien des radios à tes amis pour qu'ils écoutent ou non?
6: Non, parce que si je l'envoie à mes amis, I feel like je me ferais made fun of, parce que...
5: Come on!
6: Well, aussi, mais... Well, like... J'ai comme... Ils sont tous, like, plus ou moins occupés. Like, presque tous sont occupés.
5: C'est vrai, quand même.
6: So, comme eux, ils travaillent aussi en même temps que moi, je travaille. So, ils vont manquer les shows anyways. Right? So...
5: Est-ce que tu leur dis, Do? Quoi?
6: J'ai dit mon mot.
5: Oh! Dang. OK.
6: Yeah,
5: mais là, moi, j'ai une découverte musicale pour toi. Après toutes les découvertes musicales jusqu'à date.
6: Oui.
5: Est-ce que tu les as aimées ou non?
6: Oui. Ils étaient pas terribles, actually.
5: Caroline Savoie, ça va.
6: Yeah.
5: Il y avait celui-là que je t'ai donné. Quel deux que je t'ai donné? Ah, du Lisa.
6: Yeah.
5: Okay.
6: Lisa Leblanc.
5: Mais là, moi, je vais te donner un groupe, Pasteur. Puis le groupe s'appelle B. Tu les as probablement déjà entendus sur les ondes, mais est-ce que t'es
6: like juste la lettre B?
5: Non. B-A-I-E, comme une B. La B des chaleurs, la B de Fundy. Ouais. B-A-I-E. B.
6: OK, je Google tout de suite.
5: Anyways. Oh non! Bref.
6: Funny.
5: Ça veut dire bref. C'est un groupe qui est composé de 4 membres. T'as Maxime sur les drums, t'as Chloé Brault sur la bass, t'as Matt Boudreau, c'est les synthétiseurs et vocales. Chloé Brault, bass et vocales. Et t'as Marc-André aussi, qui fait partie du groupe. Et c'est un band basically disco acadien, disco pop acadien. Puis ils ont fait leur tour pas mal. Ils sont tous originaires du Nord. Là. Maxime, non. Mais je sais que Chloé et Matt, eux autres, ils viennent du bout de Bathurst. So Bathurst, c'est plutôt Nord. Puis ils ont tous les deux leur propre carrière solo aussi. So, ils avaient même, comme Matt, lui, il a déjà quoi? Trois albums à son nom déjà de musique. Comme. Puis lui, je vais te faire une découverte musicale dessus, lui, mais... c'est pas mal, je sais pas comment est-ce que je pourrais dire, comme c'est plus comme c'est vraiment, ça fait vraiment penser comme, oh, c'est qui le mec qui fait de la weird musique là? Oh, qu'est-ce qui est son nom? Tant
6: sais-tu les chansons, sais-tu le nom des chansons?
5: Non, c'est un artiste en
6: anglais.
5: C'est plus en anglais. Oh, c'est quoi son nom? Je peux pas m'en rappeler. Mac DeMarco.
6: Yes!
5: Tu connais-tu Mac DeMarco?
6: Je suis un Mac DeMarco fan. Yeah, okay. Je suis un Mac DeMarco nerd en 9e.
5: Okay.
6: Anyways.
5: So, si tu connais Mac DeMarco, t'aimerais peut-être Matt Boudreau puis son solo stuff. C'est vraiment style vibe. Tu sais, vraiment comme cette indie rock vibe-là. Il y a beaucoup de monde, par exemple, qui fait ce type de musique-là qui est très, très populaire en ce moment. Moi, perso, je ne suis pas si un grand fan que ça. Mais je vais l'accepter parce que je suis musicien et il faut que je sois ouvert à tout.
6: Yeah.
5: J'en ai déjà joué.
6: Je vais juste dire.
5: Mais, puis Chloé aussi. Chloé, elle a du solo stuff aussi. Elle a sorti un EP, mais elle n'a pas... Je crois qu'elle a même un album aussi. Puis je te suggère fortement d'aller voir les deux en solo. Mais le groupe B en tant que tel, pour comme le groupe solo... Ils sont très, très super. Je te suggère fortement. Puis, sais-tu quoi ce qu'on va faire?
6: Qu'est-ce qu'on va faire?
5: On va faire écouter une chanson d'eux autres. Puis, c'est leur chanson Baby Chérie sur les ondes de votre radio communautaire. Puis, j'espère. Puis, on va, sais-tu quoi? Après les pubs, je te donne un rating de 1 sur 10, OK? Sounds good?
6: Ok.
5: Sounds good. Baby chérie du groupe B sur les ondes de ces médias.

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1: avec moi-même, Luc Poirier et Feriel sur les ondes de votre radio communautaire.
2: Oui.
1: So, un rating sur 10 pour Baby Chéri du groupe B.
2: Un rating sur 10, c'était vraiment bon. Actually.
1: Yeah!
2: J'étais fan. Nice. Yeah.
1: Je suis 3 for 3 maintenant, là.
2: Yep.
1: Hey, let's go. Le musicien dans moi qui prend charge sur tout cela. Anyway, je l'ai presque dit, hein?
2: Mm-hmm. Je pense que ça compte, Hélène. Je pense
1: non,
2: que ça compte.
1: Non, ça compte pas. Ça compte pas, ça.
2: Oui, ça compte. Oui,
1: non,
2: ça compte.
1: Non, ça compte pas, oui. Ça. J'ai dit half.
2: Ça compte. Hélène, ça compte-tu? Yep.
1: Qu'est-ce que j'allais dire? 3.5. OK, je vais accepter ça. Merci.
2: OK.
1: J'accepterai ça. 3.5, c'est bon pour moi.
2: OK, ça c'est OK. je respecte.
1: Juste
2: j'ai
1: pour vous dire,
2: toujours.
1: Les auditeurs et auditrices, on a un challenge depuis le début de cette heure, puis ça fait toute la semaine, hein?
2: Oui, toute la semaine, depuis lundi.
1: Depuis lundi qu'on se challenge à pas dire des mots en particulier. Je sais que pour le mot à Feriel, c'est « right ».
2: Oui, puis le mot à Luc est « anyways ».
1: Tout ça pour dire. Ben, je t'avais. Puis toi, t'es avid finder de qui va au Value Village.
2: Je vais pas souvent, actually. Je ne vais pas souvent. Mais hier, on était
1: thrifté de temps en temps.
2: Oui, puis hier, ma mère, elle était comme, oh, on va aller chercher les épiceries. J'étais comme, OK. Puis là, à côté du No Frills, on a le village des valeurs. C'est ça qu'on appelle en français.
1: Il y a le Value Village.
2: Oui, il y a le village des valeurs juste à côté. So, ma mère était comme, on veut-tu aller? J'étais comme, OK. So, j'ai rentré, j'étais comme, j'ai pas pensé que j'allais trouver, whatever. Guys, j'ai trouvé un Coach wallet. J'ai trouvé un portefeuille Coach.
1: C'est quoi un Coach wallet? C'est comme
2: un fancy brand. C'est un fancy brand, puis c'est un portefeuille fancy. Puis ceci, je pense, parce que c'est vintage, c'est comme plus expensive. Parce que quand j'ai regardé sur Google AI, j'ai demandé à Gemini ou whatever, j'étais comme, combien ça coûte? Ça m'a dit que c'était comme 200 pièces. So, j'étais comme, wow, so awesome. Yeah, puis j'ai trouvé pour, guess how much, 15 pièces. Je me suis sauvé comme... Yep, je me suis sauvé comme 185 $. C'était awesome. Puis je suis très contente parce que mon autre portefeuille, OK, ça va me faire sound bougie, but j'ai un autre portefeuille designer, kind of. J'ai un Louis Vuitton wallet parce que
1: Du Louis Vuitton, hein?
2: Ma tante, elle l'avait avant, puis là, elle me l'a donné, so j'étais comme, OK. Puis là, j'ai gardé le portefeuille, but ça fait comme longtemps que je l'ai, so elle est comme kind of on son last straw. So j'étais comme, OK, upgrade time, puis j'ai trouvé un autre designer, so je suis vraiment happy, je me sens vraiment cool.
1: Dude, puis tu t'as sauvé comme, je sais pas, 500 $ total, hein?
2: Yeah, basically. Oui, Louis Vuitton gratuit, puis Coach voilà. Pour 15 pièces.
1: Moi, la gueule de mon wallet right now, si tu veux voir.
2: Alors, oh my gosh! Yeah. Qu'est-ce qu'il y a dedans?
1: Qu'est-ce qu'il y a dedans? Crap ton, il y a du cash. Il y a une bille de 5, il y a du cash américain. J'ai ma passe de COVID, parce que tu sais, pendant la COVID, il fallait qu'on donne la preuve qu'on a pris nos vaccins.
2: Tu l'as pas besoin anymore.
1: Je sais que je l'ai pas besoin. Moi, je suis un hoarder. Des fois, je suis un hoarder cut. Comme j'ai tellement de juste vieux reçus que j'ai aussi.
2: Oh my god.
1: J'ai ma vieille carte étudiante quand j'étais à Moncton. C'est expiré maintenant. J'ai.
2: Oh frick.
1: Quoi?
2: J'ai dit le mot.
1: J'ai ma carte crédit, ma carte Air Miles. J'ai une nouvelle carte DB. Je suis rate happy.
2: Mais tu flippes vraiment vite. Vraiment. Non,
1: je sais. Hein?
2: Jokes.
1: Come on. Anyways, puis en plus de ça.
2: Blagues.
1: Oh non! Colline! Là, faut que je fasse attention. Là. Faut que je fasse vraiment, vraiment attention.
2: Il faut pas dire des mots comme ça sur les ondes, Luc.
1: Quoi?
2: Never mind. On va. Yeah.
1: Fais attention.
2: Yeah, il faut que tu fasses attention.
1: Ben, j'avais une autre question avant qu'on prenne une petite pause. Toi, tu vois tout le temps, vois-tu tout le temps comme thrifté?
2: Non, je suis plus une personne qui achète des choses like brand new. Je sais pas.
1: Ok, je suis pas tout seul. Thank God, parce que moi, je suis aussi.
2: Je suis pas vraiment comme le genre de personne d'acheter mes vêtements au thrift souvent. Ça doit être actually nouveau parce que je sais pas. Je suis picky, puis je sais pas.
1: T'es picky sur ça?
2: Yeah. Mes voisins, ils sont en train de cuisiner tout de suite, puis ça sent dans ma chambre, puis je suis un peu frustrée, guys. Je voulais juste partager.
1: Qu'est-ce que ça sent right now?
2: Ça sent je sais même pas, le curry ou something, je sais pas, ça pue dans ma chambre, though.
1: Okay.
2: Guys, c'est midday. C'est pas le temps de le faire, ceci. Et en plus, il fait chaud, so maintenant, ma chambre va puer. Anyways.
1: Ça va bien aller. C'est quoi ce qu'on va s'écouter? On va s'écouter du Julie Aubé, ici, sur les ondes Tupperware, sur les ondes de ces médias.

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3: Luc, ça c'est la deuxième fois. Ça c'est la deuxième fois que tu, like, mess up. T'as messé up la première fois, t'as oublié l'intel. Cette fois, tu as comme interrupt notre jingle.
0: Ben pourquoi? Deux fois. Come on, ça va bien aller. C'est ça les délires du live. Puis juste avant de dire bye-bye, parce que tu sais, on approche la fin. Juste avant ça, moi je voulais savoir, Ferial, est-ce que...
3: Oui.
0: Toi, t'écoutes de la musique, t'es un avid music listener, oui.
3: Oui.
0: OK.
3: Oui.
0: Est-ce que est-ce que t'as déjà comme appris un instrument ou non?
3: Oui, je joue comme like 5 instruments.
0: Oh, no way! Qu'est-ce que tu joues?
3: Je joue la piano, je joue la guitare acoustique et électrique. Je joue...
0: Ça, c'est juste la guitare.
3: OK, sorry.
0: C'est un instrument.
3: OK, whatever. Et là, je joue aussi la bass. Puis, quoi d'autre? I guess je pourrais compter la clarinette. Oh non, je joue beaucoup d'instruments. Ça, c'est comme vite. Vite à apprendre pour moi, I guess.
0: Ah, tu pick up vraiment comme vraiment quickly.
3: Yep.
0: Nice.
3: Au moins like pour la musique. Mais je peux pas read sheet music. C'est kind of embarrassing.
0: Ah, tu peux pas lire de la musique. Mais honnêtement, c'est correct. C'est correct à un certain point, mais c'est t'as pas vraiment besoin. Moi, je pensais que j'avais vraiment besoin, mais c'est pas pour tout le monde. Puis c'est moi qui ai fini un bac en musique, en percussion, puis c'est moi qui dis ça là. C'est quand ça a commencé? Like, moi je suis juste curieux. Comme moi je l'ai demandé, si j'ai jamais su la réponse préparé un peu en avance, mais anyways.
3: Je pense que j'avais comme 6 ans quand j'ai joué le piano. Puis là, je pense que j'avais comme 12 ans quand j'ai commencé la guitare. Puis whatever else, c'était juste like random pendant l'école élémentaire et secondaire.
0: OK. Yep. Joues-tu comme de la guitare ou du piano comme c'est ton free time?
3: Oui. Mais j'ai brisé ma guitare, so j'ai actually comme...
0: Comment t'as brisé ta guitare?
3: J'ai like brisé mes strings. J'ai juste, puis là après le petit notch thingy que tu dois enlever pour que tu remplaces les strings.
0: Ah oui,
3: ça,
0: oui.
3: Ça a brisé aussi. So maintenant je suis pas capable de l'enlever.
0: Oh pitché.
3: Yeah, so il faut que je m'achète une nouvelle.
0: Oh, ça
3: puis
0: soque.
3: J'ai pas l'argent pour faire ça. So
0: ben t'as une job, hein?
3: Oui, mais j'ai aussi les études à payer, Luc.
0: C'est vrai quand même. C'est vrai,
3: puis
0: les études, c'est...
3: Une voiture en espérant bientôt, puis whatever else, so... Yeah.
0: Ouais, c'est correct. Ça coûte cher à t'amuser ça, des fois.
3: Yeah.
0: Spécialement quand tu t'en vas dans les études, hein. Quand tu vas être étudiant, tu vas dire ça à tous les jours, hein. Juste pour te dire.
3: Yeah.
0: Mais revenons, toi, j'assume que tu jouais de la clarinette à l'école, au secondaire.
3: Yeah. Oui.
0: Puis c'est quoi que vous jouez? C'est quoi,
3: juste
0: des pièces que
3: whatever la prof nous donnait. Je me rappelle même pas. C'était comme 7e, 8e, 9e année. So, j'étais comme un freshman. Puis là, j'ai arrêté. I was like, OK, bye.
0: Non, t'aimais pas ça, non?
3: Je me rappelle même pas. Non. Parce que c'était juste like... C'était une classe de comme 15 personnes. So, c'était pas actually assez comme d'un grand groupe pour que ça sound good. Puis là, c'était aussi comme... Ses élèves, ils prenaient juste le cours pour le prendre. So, c'était kind of sad.
0: Ah, ça fait pitcher un peu.
3: Yeah, c'était rough. Yeah.
0: Je te comprends complètement. OK, on peut-tu voir la dernière tally de les...
3: Hélène,
0: est-ce que tu as le dernier tally pour nos challenges, le challenge cette semaine? Attends, on va faire un petit roulement de snare. Ferial avec 4 et moi-même avec combien?
3: 4.5.
0: Non!
3: 5.5!
0: Dang! Hey, but c'est meilleur que hier.
3: C'est tellement mieux qu'hier.
0: C'est tellement mieux qu'hier.
3: Moi, je pense que je suis au même, je pense, or like environ. Je ne sais même pas.
0: Tight comme deux couches de peinture.
3: What?
0: Moi, je dis 5.5, puis là, t'es 4.
3: Deux couches de peinture?
0: Deux couches de peinture, oui. Tu gâtes-tu? Non, tu gâtes pas. Non. C'est correct,
3: non,
0: ça va pogner.
3: Unk.
0: Tout ce que j'ai right now, c'est juste Eddie Murphy qui est sur un gif. Puis tu sais tout ce que je vois right now.
3: Oh, funny.
0: Puis, sais-tu quoi? Qu'est-ce qu'on va faire? On va dire bye-bye.
3: Qu'est-ce qu'on va faire?
0: Aux auditeurs et auditrices. Puis nous autres, on se voit pas back until lundi la semaine prochaine, hein?
3: Oui.
0: So, toi, t'es live avec qui demain?
3: Hélène et Esteban.
0: Ah, yay! Puis moi, je suis live avec Hélène demain. Ça va être Hélène demain, puis là, je vais avoir Esteban vendredi. Mais restez à l'affût parce qu'on est live trois fois par jour. Puis en plus, les émissions du retour qui s'en viennent dans pas longtemps. Mais n'oubliez pas aussi que c'est la mélodie du bonheur le matin, hein? Puis les trois shows live, puis c'est tout ça. Juste pour vous dire.
3: Oui.
0: So,

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5: Voici maintenant vos informations. Microphone Yvon Duguay. La Banque du Canada s'apprête à rendre publique ce matin sa 5e décision de l'année concernant les taux d'intérêt. Les économistes s'attendent généralement à ce que la Banque centrale maintienne son taux directeur inchangé à 2,25%. L'inflation a dépassé les 3% ces derniers mois. La hausse des prix du pétrole liée à la guerre en Iran et en fait flamber le prix de l'essence au printemps. Les responsables de la Banque du Canada ont clairement indiqué qu'ils étaient prêts à ne pas se limiter au choc initial sur les prix provoqués par la guerre, mais qu'ils étaient prêts à agir si des signes indiquaient que l'inflation s'étendait au-delà des stations-service. La Banque centrale publiera également de nouvelles prévisions montrant comment la guerre en Iran et d'autres facteurs influents sur l'économie affectent ses perspectives de croissance et d'inflation. Les données récentes sur la croissance et le marché du travail suggèrent que l'économie se redresse modestement après un premier trimestre morose. Le gouvernement de la Nouvelle-Écosse investit massivement dans 3 entreprises de produits de la mer. Une entreprise de pêche du comté de Digby recevra 870 000 $ pour la construction d'une nouvelle écloserie et d'une pouponnière d'huîtres. Une autre entreprise du comté de Digby recevra 900 000 $ pour un nouveau système de transformation des sous-produits du homard en stock concentré de homard. Une entreprise du comté de Lunenburg reçoit 950 000 $ pour l'installation d'une chaîne de filetage et de transformation du saumon. La hausse tarifaire prévue à Halifax Transit est reportée à décembre. Le prix d'un billet adulte devait augmenter de 25 cents pour atteindre 3,25 $ en septembre. Le conseil régional de Halifax a voté hier le report de l'augmentation des tarifs, car le système de paiement sans contact pour cartes de crédit et de débit ne sera pas prêt à temps. Le conseiller Tony Mancini a qualifié la situation de gênante, alors que la ville s'efforce d'encourager l'utilisation des transports en commun. Une expédition menée par la Société géographique royale du Canada a permis de capturer des images détaillées et en gros plan du navire qui a transporté l'explorateur Robert Falcon Scott lors de son voyage tragique en Antarctique en 1910. L'épave envoûtante du Terra Nova repose au fond de la mer du Labrador à environ 18 km au large de la pointe sud du Groenland. La Société géographique, en partenariat avec la Woods Hole Oceanographic Institution, a diffusé hier des images de la proue large et ornée du navire, ainsi que de ses 2 roues. Ces images ont été prises dans le cadre de l'expédition Heroic Age, menée par ces organisations, qui les a conduites la semaine dernière jusqu'à l'épave du Quest, le navire sur lequel l'explorateur anglo-irlandais Ernest Shackleton a trouvé la mort en 1922. Le constructeur aérien Airbus a livré hier le dernier de 4 hélicoptères commandés en 2024 par la Nouvelle-Écosse pour moderniser sa flotte d'appareils aériens d'urgence. Les appareils H-125 sont prêts à intervenir dans les situations d'urgence comme les feux de forêt, le sauvetage ou le transport de victimes ou de personnel d'urgence. La force de ce modèle réside dans sa polyvalence, d'après le président d'Airbus Helicopters Canada. Son plancher de cabine plat et les équipements additionnels permettent de reconfigurer rapidement l'appareil en fonction de la mission à accomplir. Les sports dans quelques instants. Mikel Oyarzabal a marqué sur un tir de pénalité et l'Espagne est passée en finale de la Coupe du monde de soccer grâce à une victoire de 2-0 aux dépens de la France. Championne en 2018 et finaliste en 2022, la France tentait de devenir le premier pays à participer à la finale du Mondial lors de 3 éditions consécutives. Elle a plutôt été éliminée pour une 3e année de suite par l'Espagne après l'Euro 2024 et la Ligue des Nations l'année dernière. L'Espagne croisera maintenant le fer en finale avec le vainqueur du match entre l'Angleterre et l'Argentine qui aura lieu aujourd'hui à 16h. Au baseball, les 11 lanceurs de la Ligue américaine ont limité la nationale à seulement 3 coups sûrs dans une victoire de 4-0 lors du match des Étoiles hier à Philadelphie. L'artilleur des Blue Jays de Toronto, Dylan Cease, était le lanceur partant pour la Ligue américaine. Il a réussi 3 retraits sur des prises en première manche. De ses cas.
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1: Halifax, cet après-midi, le ciel sera variable. On prévoit des possibilités d'averses et des risques d'orage à 30 % de probabilité pour la deuxième moitié de l'après-midi. Des températures maximales de 26 degrés, un facteur humidex de 31 avec des vents en provenance de l'ouest avec des rafales à 40 km à l'heure.
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4: 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L'Alliance française de Halifax et le Musée maritime de l'Atlantique vous invitent à la projection de « Sous le ciel de l'Ouest », « Under the Western Sky », un film retraçant l'œuvre unique de la navigatrice et pianiste Mary Chrisman Berthoud. La projection sera suivie d'une discussion en français et en anglais avec la pianiste. Rendez-vous le vendredi 17 juillet à 14h au Musée maritime de l'Atlantique, situé au 1675 rue Lower Water. Pour plus d'informations et pour vous inscrire, visitez afhalifax.ca et rendez-vous à la section « Événements ».
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0: Yo, ça va, man? Yeah, désolé pour le non-retour, man. Je suis dans l'estide rush de l'album en ce moment, dans le mix, puis j'ai vraiment beaucoup de pince à la planche, puis ça file comme la fin de quelque chose, man. La fin puis le début de quelque chose en ce moment, puis c'est vraiment un estide bon feeling. Anyways, je pense qu'on est pas mal dû pour un café à un moment donné, là. Fait que, dis-moi quand t'es dispo, puis on fait ça. Salut, bro, bon 24.
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4: Voici maintenant vos informations. Microphone Yvon Duguay. La Banque du Canada s'apprête à rendre publique ce matin sa cinquième décision de l'année concernant les taux d'intérêt. Les économistes s'attendent généralement à ce que la Banque centrale maintienne son taux directeur inchangé à 2,25%. L'inflation a dépassé les 3% ces derniers mois. La hausse des prix du pétrole liée à la guerre en Iran et en fait flamber le prix de l'essence au printemps. Les responsables de la Banque du Canada ont clairement indiqué qu'ils étaient prêts à ne pas se limiter au choc initial sur les prix provoqués par la guerre, mais qu'ils étaient prêts à agir si des signes indiquaient que l'inflation s'étendait au-delà des stations-service. La Banque centrale publiera également de nouvelles prévisions montrant comment la guerre en Iran et d'autres facteurs influents sur l'économie affectent ses perspectives de croissance et d'inflation. Les données récentes sur la croissance et le marché du travail suggèrent que l'économie se redresse modestement après un premier trimestre morose. Le gouvernement de la Nouvelle-Écosse investit massivement dans trois entreprises de produits de la mer. Une entreprise de pêche du comté de Digby recevra 870 000 $ pour la construction d'une nouvelle écloserie et d'une pouponnière d'huîtres. Une autre entreprise du comté de Digby recevra 900 000 $ pour un nouveau système de transformation des sous-produits du homard en stock concentré de homard. Une entreprise du comté de Lunenburg reçoit 950 000 $ pour l'installation d'une chaîne de filetage et de transformation du saumon. La hausse tarifaire prévue à Halifax Transit est reportée à décembre. Le prix d'un billet adulte devait augmenter de 25 cents pour atteindre 3,25 $ en septembre. Le conseil régional de Halifax a voté hier le report de l'augmentation des tarifs, car le système de paiement sans contact pour cartes de crédit et de débit ne sera pas prêt à temps. Le conseiller Tony Mancini a qualifié la situation de « gênante » alors que la ville s'efforce d'encourager l'utilisation des transports en commun. Une expédition menée par la Société géographique royale du Canada a permis de capturer des images détaillées et en gros plan du navire qui a transporté l'explorateur Robert Falcon Scott lors de son voyage tragique en Antarctique en 1910. L'épave envoûtante du Terra Nova repose au fond de la mer du Labrador à environ 18 km au large de la pointe sud du Groenland. La Société géographique, en partenariat avec la Woods Hole Oceanographic Institute,

0: Ocean a diffusé hier des images de la proue large et ornée du navire, ainsi que de ses deux roues. Ces images ont été prises dans le cadre de l'expédition Heroic Age, menée par ces organisations, qui les a conduites la semaine dernière jusqu'à l'épave du Quest, le navire sur lequel l'explorateur anglo-irlandais Ernest Shackleton a trouvé la mort en 1922. Le constructeur aérien Airbus a livré hier le dernier de 4 hélicoptères commandés en 2024 par la Nouvelle-Écosse pour moderniser sa flotte d'appareils aériens d'urgence. Les appareils H-125 sont prêts à intervenir dans les situations d'urgence comme les feux de forêt, le sauvetage ou le transport de victimes ou de personnel d'urgence. La force de ce modèle réside dans sa polyvalence, d'après le président d'Airbus Helicopters Canada. Son plancher de cabine plat et les équipements additionnels permettent de reconfigurer rapidement l'appareil en fonction de la mission à accomplir. Les sports dans quelques instants. Mikel Oyarzabal a marqué sur un tir de pénalité et l'Espagne est passée en finale de la Coupe du monde de soccer grâce à une victoire de 2-0 aux dépens de la France. Championne en 2018 et finaliste en 2022, la France tentait de devenir le premier pays à participer à la finale du Mondial lors de 3 éditions consécutives. Elle a plutôt été éliminée pour une 3e année de suite par l'Espagne après l'Euro 2024 et la Ligue des Nations l'année dernière. L'Espagne croisera maintenant le fer en finale avec le vainqueur du match entre l'Angleterre et l'Argentine qui aura lieu aujourd'hui à 16h. Au baseball, les 11 lanceurs de la Ligue américaine ont limité la Nationale à seulement 3 coups sûrs dans une victoire de 4-0 lors du match des Étoiles hier à Philadelphie. L'artilleur des Blue Jays de Toronto, Dylan Cease, était le lanceur partant pour la Ligue américaine. Il a réussi 3 retraits sur des prises en première manche. De ses
1: cas. Aujourd'hui à Halifax, il faisait pas trop chaud, pas trop froid. Il faisait 25 degrés. Ok, il faisait assez chaud, mais. Anyways, il y avait des. C'était 25 degrés, 26 degrés. La température, oui, elle va continuer à monter jusqu'à ce soir. Puis là, elle va baisser vers 8h. 8h du soir, il va faire 23, il va sentir 26. Et oui, c'est ça. Il fait assez chaud. Il est 25, ressenti 30 degrés. Il était ce matin. Puis il est 26 degrés, ressenti 31 tout de suite. Et que, ça va baisser un peu, c'est ça. Puis, c'est tout, on espère d'avoir de la bonne température demain. Ça annonce la bonne température, mais ça annonce aussi la pluie. Au revoir. Mais c'était ça, votre météo. Et on continue.
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mercredi aujourd'hui et c'est le temps pour le retour à Halifax. Alors, salut Halifax! J'espère que vous passez une excellente fin de journée, que vous soyez sur le chemin de retour en train de faire quelque chose, quelques courses, désolé, ou déjà installé à la maison. Merci d'être avec moi. Pendant les deux prochaines heures, on va prendre ça relax. J'ai un vibe un peu chill, mais tu sais quoi? J'ai pris ma pause du dîner, puis je me suis comme allée dehors, je suis rafraîchie. Je suis un peu hype maintenant. Je suis un peu plus comme hyped. Anyways, on va avec de la bonne musique, des sujets qui vont sourire, quelques questions un peu inattendues et bien sûr, la meilleure façon de terminer la journée ensemble, c'est d'écouter à moi. Right? Right? Anyways, bienvenue au retour à Halifax et on continue avec de la musique.

écoutez toujours Le Retour Halifax avec moi, Feriel, votre animatrice du lundi au vendredi de 16h à 18h. Ok. Je me suis rendu compte qu'il y a plein de choses qu'on utilisait tous les jours et qui ont presque disparu. Ok. Je sais que je suis jeune, puis je sais que je suis connue comme le youngest du travail, puis whatever, je suis Gen Z, mais j'ai grandi quand même dans les années 2000 avec des parents assez comme... connaissant de les années 2000 parce qu'ils étaient aussi jeunes à cette époque. So, j'ai grandi avec comme des iPods, puis des MP3 players, puis des DVDs, puis tout ça. So, avant que je me fais canceller par le groupe de ces médias, je pense que j'ai la permission de parler de ceci. Anyways, le MP3 a disparu, but j'ai toujours mon iPod. J'ai toujours un iPod Shuffle. Puis, les DVDs sont gone. J'ai toujours mes DVDs dans des films, puis mes séries que j'ai regardées quand j'étais plus jeune. Puis, il y a aussi les cartes routières en papier, puis les téléphones avec le clavier qui, comme, le flippy phone qui s'ouvre, genre. C'est fou de voir à quelle vitesse certaines habitudes changent. Et je me demande, quel objet disparu vous manque encore aujourd'hui? Est-ce qu'il y en a un que vous aimeriez revoir? Ok, moi, honnêtement, j'aimerais revoir les iPods. J'adore les iPods. J'étais grosse fan de mon iPod avant. J'avais aussi un iPod Touch. Ça, c'était comme mon premier téléphone kind of vibe. C'est ça que je ramènerais back. Anyways, c'est tout pour les objets qu'on aimerait avoir. Puis, on va continuer avec de la musique vraiment vite. Puis, on va se retrouver plus tard.

0: C'est toujours le retour à Halifax avec moi, Feriel, votre animatrice du lundi au vendredi de 16h à 18h. OK. Il y a toutes sortes de compliments, sorry. On peut nous dire qu'on est drôle, gentil, qu'on a du style, mais je trouve que les compliments qu'on oublie rarement sont ceux qui parlent de notre personnalité. OK? So like, tu rends les gens à l'aise ou j'aime toujours discuter avec toi. OK. Une vraie histoire que j'avais partagée, puis c'était honnêtement une des choses qui m'a comme... J'étais en 9e, puis je sais pas, apparemment, j'étais en train de rigoler en classe, ok? J'étais en train de rire avec une de mes amies or something, je sais pas. J'oublie trop le contexte, mais j'étais en train de rire, et la personne devant moi, elle m'a dit que la façon que je ris est contagieux. J'ai un contagious laugh, apparemment. So, j'ai vraiment comme... Ça, ça a resté avec moi. J'ai trop aimé ça. Puis mes amis, pour une raison ou une autre, ils aiment dire que je suis trop cute ou trop adorable quand je rigole. I don't know. Apparemment, j'ai comme un little kid giggle. I don't know. Anyways, c'est ça. C'est ça qui m'a resté avec moi. Puis ces phrases-là, comme ils restent souvent avec nous, plus longtemps qu'on le pense... Alors, aujourd'hui, quel est le plus beau compliment qu'on vous a déjà fait? Laissez-nous savoir et on continue avec de la musique.
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Vous écoutez toujours Le Retour Halifax avec moi, Firiel, votre animatrice du lundi au vendredi de 16h à 18h. Je pense qu'on a tous des collations, genre que les autres. Peut-être c'est comme notre collation préférée que les autres ne mangent pas. Moi, je peux vous dire que à ce moment, je mange les Gerber Babies. Je sais pas si vous connaissez le Gerber Baby, c'est comme les baby food. Mais je mange les fondants au yogourt fraises bananes biologiques de Gerber Baby. Puis ils sont actually vraiment bons. C'est comme du yogourt fraises bananes. Tout de suite, c'est ça la saveur. Puis c'est du yogourt séché. Genre, pas séché. Tu sais, comme du freeze-dried. Je sais pas comment ça se dit en français. Mais c'est du yogourt freeze-dried. Puis c'est comme actually assez santé aussi. J'ai pensé que ça allait avoir comme beaucoup de sucre ou whatever. Mais le sac, il y a 28 grammes. OK. So, pour un quart du sac, right? Parce que 7 fois 3, c'est 21. Oui, pour un quart de sac. Pour un quart du sac, désolé. Tu peux avoir 27 pièces, un quart du sac, désolé. C'est 30 calories. Ça, c'est rien. Le sac au complet, ça serait 120 calories. Oui, j'ai pas. Puis en plus, je suis pas capable de manger tout le sac. J'ai comme mangé un peu hier soir. Puis j'ai mangé un peu ce matin. Je joue avec le sac qui est dans ma chambre. Puis ils sont trop cute. Puis ils sont très bons. Je suis grosse fan. Puis je sais pas si vous connaissez Pika. C'est comme une maladie. Pas une maladie, ouais. C'est comme. Oui, c'est une maladie un peu nutritive. Où est-ce que tu aimes manger des choses qui ne sont pas. Tu peux pas les manger. Puis les gens, ils essayent de trouver des alternatives pour le Pika. Je dirais que les Gerber Baby, c'est comme. Ils ressemblent à des pépites de chocolat, mais ils sont roses aux fraises, right? C'est un bon Pika alternative pour de la craie, du choc. Ça serait très. C'est un très bon alternative. Anyways, c'est ça que je voulais partager. Je suis grosse fan de mon Gerber Baby Snack. Puis, tu sais quoi? Laissez-nous savoir quel snack très bizarre que vous mangez. Parce que je sais que, en tant que. Comme étudiante de 17 ans, je suis pas supposée de manger des Gerber Baby Snacks, mais ils sont très bons. Donc, laissez-nous savoir. Et on va continuer avec de la musique sur vos ondes communautaires.

Mercredi toujours, le retour à Halifax avec moi, Feriel, votre animatrice du lundi au vendredi de 16h à 18h. Ok. J'aimerais parler de choses qui comme, paraissent plus difficiles qu'elles ne le sont, you know? Avant d'essayer quelque chose, on se dit souvent comme « Oh, ça a l'air compliqué, oh, ça va être difficile, right? » Puis finalement, comme faire du pain ou comme monter une tente, genre faire, comme utiliser des baguettes, like, les baguettes chinoises ou comme planter des fleurs. So, comme, oui, parfois on se fait des idées et à l'inverse, il y a des choses qui semblent comme faciles jusqu'à qu'on l'essaye. Comme, ok. M'ont trouvé quelque chose. Ok, quand j'étais plus jeune, actually, j'ai vu beaucoup de gens, toutes mes amies, quand j'étais plus jeune, j'allais à un after school program à faire. So, après l'école, j'allais à mon affaire, puis je restais là jusqu'à. C'était comme l'école terminait à 2h, on arrivait vers 3h, peut-être 2h45, on arrivait, puis on faisait nos petits jeux, puis on restait là jusqu'à que nos parents venaient, puis ma mère ne pouvait pas venir jusqu'à comme 5h, which is fine, je suis pas picky, mais. Je restais là pour faire mon after school care, whatever. Puis je fabriquais des bracelets. So, je pensais que c'était simple, c'était facile, on pourrait faire des bracelets. Ça m'a pris tellement de temps à apprendre à comment faire des bracelets. Puis là, ça c'était juste les bracelets simples, comme les le Chinese stairwell, je pense, c'est ça que ça s'appelle. Puis l'autre qui est juste comme des lignes droites diagonales. Ça m'a pris trop de temps pour les apprendre. So, j'ai kind of grind sur ces méthodes. J'étais comme, OK, I got this. Puis là, ça, j'étais comme, OK, boring, je veux un nouveau type de bracelet. So, j'ai essayé d'apprendre à faire des chevrons. Ça m'a pris assez de temps pour perfecter comme des chevrons. Maintenant, je suis great à faire des bracelets. So, c'est kind of like, oui, je suis contente, je les ai appris. Mais ça, c'était comme un exemple de des choses qui semblent faciles, qui ne le sont pas. OK, so, quelle activité vous a surpris dans un sens ou dans l'autre? So, soit c'était trop facile ou c'était trop difficile. Puis ça semblait comme, tu comprends, right? OK, on va continuer avec de la musique sur vos ondes communautaires et on se retrouve plus tard.

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4: Bonjour, ici Yannick Doiron. Voici nos informations. Nova Scotia Power devrait faire le point sur les frais de retard et les mesures de soutien aux clients. Cette annonce fait suite à une cyberattaque survenue l'an dernier qui a perturbé les activités de l'entreprise, y compris son système de facturation. L'ancien PDG de Nova Scotia Power a déclaré que jusqu'à 140 000 numéros d'assurance sociale auraient pu être dérobés lorsque des cyberpirates se sont introduits dans les dossiers clients de la société. La GRC de la Nouvelle-Écosse collabore avec les forces armées canadiennes pour neutraliser un ancien engin explosif militaire découvert à Port-à-Pic qui semble avoir été rejeté sur le rivage par la marée. Une présence policière et militaire restreinte sera assurée dans le secteur aujourd'hui. La police indique qu'il n'y a aucun risque pour la sécurité du public, à condition que les consignes données par les policiers et les militaires sur place soient respectées. Les personnes se trouvent en proximité pour entendre une détonation sourde, semblable à un coup de feu, pendant l'opération d'enlèvement. Un groupe de défense du droit au logement organise un rassemblement à Halifax pour attirer l'attention sur les températures intérieures élevées auxquelles sont confrontés les résidents n'ayant pas les moyens de s'offrir de la climatisation. L'organisation Acorn Halifax précise que ce rassemblement fait partie de 11 événements similaires organisés aujourd'hui à travers le pays. Le groupe exhorte les autorités à prévenir les décès liés aux chaleurs extrêmes en finançant l'installation de systèmes de climatisation pour les ménages à revenus faibles ou modérés et en rénovant les bâtiments afin de réduire les températures intérieures dangereuses. La police d'Halifax enquête après que des coups de feu ont été tirés dans le secteur de North Preston. Selon la police, les coups de feu provenaient d'un VUS blanc vers 19h50 lundi à l'intersection des rues Kane et Clarence. Aucun blessé n'a été signalé. Toute personne possédant des renseignements est priée de communiquer avec la police ou avec Échec au crime. 5 personnes, dont 3 d'âge mineur, feront face à des accusations de tentative de meurtre suite à un incident survenu au début du mois à Escozani, en Nouvelle-Écosse. Des mandats de perquisition ont été exécutés dans 2 résidences de l'endroit vendredi dernier, où 2 personnes ont été arrêtées et des éléments de preuve ont été saisis. Une personne mineure a été arrêtée au détachement d'Escozani lundi, et plus tard dans la matinée, les agents ont exécuté des mandats de perquisition dans 2 autres résidences et ont saisi de nouveaux éléments de preuve. 2 autres personnes mineures ont été arrêtées dans ces domiciles. Des chercheurs fédéraux ont trouvé une solution simple pour les aider à déterminer l'endroit où les oiseaux marins sont le plus susceptibles d'être rejetés sur le rivage, le bois flotté. Peint en orange vif et marqué de coordonnées, ces blocs font office de substitut aux carcasses d'oiseaux. Les chercheurs demandent aux ornithologues amateurs et à ceux qui trouvent l'un des 600 blocs largués par Environnement et Changement climatique Canada dans les eaux néo-écossaises de les appeler pour leur communiquer le lieu et la date de leur découverte. Les données relatives à l'emplacement des blocs leur permettront de mettre au point des outils informatisés capables de prédire où les mortalités d'oiseaux se produisent lorsque leurs cadavres s'échouent sur le rivage. Cela aidera les autorités à réagir face à des épidémies telles que la grippe aviaire ou à des problèmes d'origine humaine. Au sport, au hockey, le Canadien de Montréal entamera sa saison à domicile le 6 octobre en recevant la visite des champions en titre de la Coupe Stanley, les Hurricanes de la Caroline. Pour leur part, les Hurricanes amorceront leur saison à domicile quelques jours plus tôt en recevant la visite des Panthers de la Floride le 29 septembre. Ils profiteront de cette occasion pour hisser leur 2e bannière de champion de la Coupe Stanley après celle acquise en 2006. Le reste du calendrier régulier de la LNH sera dévoilé jeudi à 13h. Steve Yzerman a brusquement démissionné aujourd'hui de son poste de directeur général des Red Wings de Détroit, un revirement surprenant en plein été. Au soccer, l'Espagne est passée en finale de la Coupe du monde de soccer grâce à une victoire de 2-0 aux dépens de la France hier à Arlington. Et au baseball, les 11 lanceurs de la Ligue américaine ont limité la nationale à seulement 3 coups sûrs dans une victoire de 4-0 lors du match des Étoiles hier à Philadelphie.
0: Aujourd'hui à Halifax, il faisait pas trop chaud, pas trop froid. Il faisait 25 degrés. Ok, il faisait assez chaud. Mais... anyways, il y avait des. C'était 25 degrés, 26 degrés. La température, oui, elle va continuer à monter jusqu'à ce soir. Puis là, elle va baisser vers 8h. 20h du soir, il va faire 23, ressenti vers 6. Et oui, c'est ça. Il fait assez chaud. Il est 25, ressenti 30 degrés. Il était ce matin. Puis il a continué tout. Il est. Oui, ouais, c'est ça. Il est 26 degrés, ressenti 31 tout de suite. Et que, yeah, ça va baisser un peu. C'est ça. Puis c'est tout. On espère d'avoir de la bonne température demain. Ça annonce. La bonne température de ça annonce aussi la pluie. So, on va voir. Mais c'était ça, votre météo. Et on continue.
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écoutez toujours le retour à Halifax avec mon Feriel, votre animatrice du lundi au vendredi de 16h à 18h. Je le dis trop souvent, puis ça me. You know, c'est comme collé. Anyways, je parle plot. Ok, je sais pas si vous connaissez la tendance comme My Roman Empire. Comme, c'est cette chose complètement random à laquelle que vous pensez beaucoup plus souvent que vous voulez l'admettre. Ça peut être la chute de l'Empire romain, mais ça peut aussi être comme une équipe de hockey qui aurait dû gagner un championnat ou une scène de film, un ancien jeu vidéo ou une chanson. Ok, so moi, mon Roman Empire? Ok. Oh, je sais pas. Ça, c'est soit comme, like, mon Roman Empire, c'est comme quand t'étais plus jeune, au moins pour moi, parce que je suis theater nerd. C'est comme quand j'étais plus jeune, puis j'ai juste réalisé c'était quoi, la théâtre musical, le théâtre musical, désolé. Ou, ça se peut que c'est aussi comme les séries de télé, comme, qui ont sorti quand j'étais comme pre-teen, mid-adolescence. Je suis toujours adolescente, puis je suis aware, but je suis comme, je sais pas. Anyways, il y a comme The Summer I Turned Pretty ou genre comme Heated Rivalry, genre des choses comme ça. Anyways, c'est ça, c'était mes Roman Empire à partager. So, aujourd'hui, je veux savoir c'est quoi votre Roman Empire. Laissez-moi savoir. Puis on va continuer avec de la musique sur vos ondes communautaires. Et on se retrouve plus tard.

0: Si tu es comme stuck à manger une place de fast food, de bouffe vite, I guess, comme un chain, un restaurant genre comme McDo, A&W, Subway, Wendy's, Tim's, Costco, comme vous choisissez quoi? Vous n'avez plus le droit d'aller ailleurs, comme c'est juste celui-là. Moi, peut-être. Ok. Je sais pas. Une place forever? Peut-être Subway ou bien du Meza. J'aime beaucoup du Meza. So, ça se peut, c'est soit du Meza ou du Ya. C'est ça que je vais partager. Soit du Meza ou du Subway. Ok, c'est ça c'est ma réponse. Puis c'était vite, assez vite. J'aimerais savoir lequel que vous choisisserez. Laissez-nous savoir. Puis on va continuer avec de la musique sur vos ondes communautaires.
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0: est-il toujours le retour à l'IFAG avec moi, Furiel, votre animatrice du lundi au vendredi de 16h à 18h. OK. Je pense qu'aujourd'hui, je suis très vraiment comme en train de parler des médias sociaux, comme des tendances puis des trends. So, je vais continuer de faire ça. Puis je pense que si vous avez un problème, laissez-moi savoir, je vais arrêter. But je pense que c'est go with the flow. C'est... Anyways, ça, c'est le vibe d'aujourd'hui. OK. OK. C'est quoi ton toxic trait? Je sais pas si vous avez vu ça aussi sur TikTok. C'est comme, oh, my toxic trait. Qu'est-ce que... Quel est le votre? Sorry. Le mien. OK. Je pense que mon toxic trait, c'est juste que je suis très picky puis organisée, puis je stresse aussi souvent. Je dis trop que je suis type A, mais c'est actually un vrai problème. Je suis type A. Je suis toujours en train de ranger ma chambre. Je suis toujours en train de comme organiser des choses. Il doit être organisé. Je peux pas faire des choses dernière minute, ça va me stresser. Sauf des devoirs, des fois je peux le faire dernière minute, ça va pas me trop stresser. But yeah, je suis très type A. Puis comme, je sais pas, like des fois je ok, un autre c'est pas un toxic trait, mais c'est plus comme un annoying thing à propos de moi, c'est que je dis des mots trop souvent. Ou comme quand je parle en français, je suis fine à parler en français de fil, puis je le fais assez souvent. Mais pour une raison ou une autre, il y a de l'anglais qui slip dans mon français, comme just now. Tu comprends, right? Il y a toujours de l'anglais qui rentre dans mon français, puis c'est un peu annoying, c'est un peu énervant. So, ça serait mes deux petites choses. Mon toxic trait puis ma chose la plus annoying. Anyways, j'aimerais savoir c'est quoi le vôtre. Puis on va continuer avec de la musique complètement francophone sur vos ondes communautaires. On continue.
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5: 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Pour plus d'informations et pour vous inscrire, visitez afhalifax.ca et rendez-vous à la section « Événements ». 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

écoutez toujours le retour Halifax avec moi, Ferial, votre animatrice du lundi au vendredi de 16h à 18h. Ok. Je veux savoir. Ok, moi je suis toujours jeune, but je suis comme en train de, you know, blossom, I guess, je pourrais dire. C'est quoi quelque chose que vous aviez pensé que c'était pour comme old people, pour des gens qui sont vus, des aînés? But tu adores maintenant. Moi, ok, je pense que je suis assez old soul pour moi-même. Je vais dire que je me sens comme je suis un old soul. Je suis pas comme trop Gen Z. Oui, je suis Gen Z puis je suis chronically online, mais je suis toujours old soul. Anyways, j'aime y aller à Costco puis au farmers market puis j'aime go out of my way de aller à Costco puis de aller au farmers market, c'est du fun. Puis j'aime aussi like regarder le weather app ou comme les nouvelles. Puis ok, quand j'étais plus jeune, j'étais toujours comme oh le newspaper c'est tellement inutile, like meh. J'aime bien le newspaper. Je sais pas c'est quoi en français. Je sais c'est quoi. C'est comme le circulaire. C'est ça. Right? J'aime bien le circulaire. J'aime bien lire le newspaper. Puis j'aime aussi les jeux en arrière. Comme le crossword. Puis le... Il y a un Sudoku cette fois. So, je suis grosse fan. Anyways, on va continuer avec de la musique. Laissez-nous savoir, bien sûr. Qu'est-ce que votre chose de old people, de... que vous aimez now. Anyways, on va continuer avec de la musique, puis on va se retrouver une dernière fois avant la fin de cette émission. Oh. Yeah, on continue.

déjà la fin de cette édition du Retour Halifax, avec moi Feriel bien sûr. Merci d'avoir passé votre fin d'après-midi avec moi. J'espère que la musique vous a accompagné jusqu'à la maison et que nos petites conversations vous ont donné le sourire. Profitez bien de votre soirée, prenez du temps pour vous bien sûr. Et on se retrouve très bientôt pour une nouvelle émission sur les ondes de ces médias. Bonne soirée Halifax!

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4: Bonjour, ici Yannick Doiron. Voici nos informations. Nova Scotia Power devrait faire le point sur les frais de retard et les mesures de soutien aux clients. Cette annonce fait suite à une cyberattaque survenue l'an dernier qui a perturbé les activités de l'entreprise, y compris son système de facturation. L'ancien PDG de Nova Scotia Power a déclaré que jusqu'à 140 000 numéros d'assurance sociale auraient pu être dérobés lorsque des cyberpirates se sont introduits dans les dossiers clients de la société. La GRC de la Nouvelle-Écosse collabore avec les forces armées canadiennes pour neutraliser un ancien engin explosif militaire découvert à Portapic qui semble avoir été rejeté sur le rivage par la marée. Une présence policière et militaire restreinte sera assurée dans le secteur aujourd'hui. La police indique qu'il n'y a aucun risque pour la sécurité du public, à condition que les consignes données par les policiers et les militaires sur place soient respectées. Les personnes se trouvent en proximité pour entendre une détonation sourde, semblable à un coup de feu, pendant l'opération d'enlèvement. Un groupe de défense du droit au logement organise un rassemblement à Halifax pour attirer l'attention sur les températures intérieures élevées auxquelles sont confrontés les résidents n'ayant pas les moyens de s'offrir de la climatisation. L'organisation Acorn Halifax précise que ce rassemblement fait partie de 11 événements similaires organisés aujourd'hui à travers le pays. Le groupe exhorte les autorités à prévenir les décès liés aux chaleurs extrêmes en finançant l'installation de systèmes de climatisation pour les ménages à revenus faibles ou modérés et en rénovant les bâtiments afin de réduire les températures intérieures dangereuses. La police d'Halifax enquête après que des coups de feu ont été tirés dans le secteur de North Preston. Selon la police, les coups de feu provenaient d'un VUS blanc vers 19h50 lundi, à l'intersection des rues Kane et Clarence. Aucun blessé n'a été signalé. Toute personne possédant des renseignements est priée de communiquer avec la police ou avec Échec au crime. 5 personnes, dont 3 d'âge mineur, feront face à des accusations de tentative de meurtre suite à un incident survenu au début du mois à Escozani, en Nouvelle-Écosse. Des mandats de perquisition ont été exécutés dans 2 résidences de l'endroit vendredi dernier, où 2 personnes ont été arrêtées et des éléments de preuve ont été saisis. Une personne mineure a été arrêtée au détachement d'Escozani lundi, et plus tard dans la matinée, les agents ont exécuté des mandats de perquisition dans 2 autres résidences et ont saisi de nouveaux éléments de preuve. 2 autres personnes mineures ont été arrêtées dans ces domiciles. Des chercheurs fédéraux ont trouvé une solution simple pour les aider à déterminer l'endroit où les oiseaux marins sont le plus susceptibles d'être rejetés sur le rivage, le bois flotté. Peint en orange vif et marqué de coordonnées, ces blocs font office de substitut aux carcasses d'oiseaux. Les chercheurs demandent aux ornithologues amateurs et à ceux qui trouvent l'un des 600 blocs largués par Environnement et Changement climatique Canada dans les eaux néo-écossaises de les appeler pour leur communiquer le lieu et la date de leur découverte. Les données relatives à l'emplacement des blocs leur permettront de mettre au point des outils informatisés capables de prédire où les mortalités d'oiseaux se produisent lorsque leurs cadavres s'échouent sur le rivage. Cela aidera les autorités à réagir face à des épidémies.

pandémie telles que la grippe aviaire ou à des problèmes d'origine humaine. Au sport au hockey, le Canadien de Montréal entamera sa saison à domicile le 6 octobre en recevant la visite des champions en titre de la Coupe Stanley, les Hurricanes de la Caroline. Pour leur part, les Hurricanes amorceront leur saison à domicile quelques jours plus tôt en recevant la visite des Panthers de la Floride le 29 septembre. Ils profiteront de cette occasion pour hisser leur deuxième bannière de champion de la Coupe Stanley après celle acquise en 2006. Le reste du calendrier régulier de la LNH sera dévoilé jeudi à 13h. Steve Yzerman a brusquement démissionné aujourd'hui de son poste de directeur général des Red Wings de Détroit, un revirement surprenant en plein été. Au soccer, l'Espagne est passée en finale de la Coupe du monde de soccer grâce à une victoire de 2-0 aux dépens de la France hier à Arlington. Et au baseball, les 11 lanceurs de la Ligue américaine ont limité la nationale à seulement 3 coups sûrs dans une victoire de 4-0 lors du match des Étoiles hier à Philadelphie.

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2: Ouais, ben bienvenue dans mon mode country En route vers l'Ouest, l'émission qui est là pour te faire entendre les nouveautés de l'heure, mais en même temps avec une couple de coups de cœur là-dedans. Ici Véronique Labbé et ça commence avec Philippe Tremblay qui là, il est parti à Singapour. Écoute, lui c'est un gars qui voyage, hein. Vous savez, il a fait Notre-Dame de Paris quasimodo dans le coin de l'Europe, mais là finalement il s'en va à Singapour. D'autres projets pour lui, mais en attendant, sinon on l'écoute avec la Sainte Paix. Il aime ça, le côté country vient le chercher, là, d'aller au chalet, de se retrouver, puis de temps en temps voyager. Je pense que c'est un peu ça son rythme de vie. Et bref, ça lance l'émission de cette semaine. Merci d'être là avec moi.

qu'on vient d'entendre avec Serre-moi à boire. Pour ma part, là, ça, c'est une chanson qui vraiment met vraiment dans l'ambiance festival. Plus de party. Je pense que là, t'es prêt pour la fin de semaine, peu importe ton petit apéritif pour la journée et te mettre de bonne humeur. Mais sinon, on s'en va dans l'humour avec Gab Forêt qui travaille sur son prochain album. Là. Il y a prochainement une nouvelle chanson qui s'en vient. Il fait la co-réalisation avec Doug Saint-Louis, Michel Francœur. Donc, tous deux, en tout cas, tout ça mélangé va faire un beau mélange, comme on dit. Puis on est mêlés, c'est le titre de la chanson que je te présente à Gab Forêt. C'est son humour à lui, puis c'est bien le fun de l'entendre. Bref, on se tient à l'affût, on l'écoute à l'instant.

Andy Thériault, la belle nomade qu'on vient d'entendre, c'est le titre de la chanson, mais qui s'en va en tournée avec Clément Jacques, faire les premières parties, faire entendre ses belles chansons. Elle qui lancera un album complet francophone, a toujours été je l'ai eu en entrevue, puis elle me disait, je me sentais pas confortable ou je me retrouvais pas dans la version française de ce que je chantais. Mais là, elle dit, je trouve, je commence à sentir que ça peut avoir sa place. Et donc, elle a changé son écriture vers notre belle langue québécoise, francophone. Et d'ailleurs, un qui prône vraiment le côté francophone des choses, c'est un Acadien, parce que bon, hein, les valeurs sont là. Je pense qu'ils se sont littéralement battus combien de temps. Et même encore aujourd'hui, on va se le dire, ils sont sur les frontières vraiment anglophones, dans le coin de Bouctouche, Moncton, ce coin-là. Eric Leblanc, le cowboy et les témeux, c'est le titre de l'album qu'il a lancé à l'automne passé. Et là, il nous amène à Lafayette Festival de la Louisiane, auquel il a participé plusieurs fois. Et il en parle dans sa chanson. Donc, on se met directement dans l'ambiance. Et notamment, en passant, je vous dis ça de même, mais il est en tournée, si ça vous tente d'aller le voir en spectacle.

soirée montréalaise, Cal Cadérette, qui a été nombreuses fois chansonnier à la boîte de chansons du Deux Pierrot à Montréal. Et c'est un peu tout ça qui l'a inspiré, cette chanson-là, qui notamment fait la tournée des Deux Pierrot partout au Québec. C'est fou, hein, cette histoire-là, comment c'est plein partout. Les gens, les Québécois embarquent vraiment. C'est le fun. Et en même temps, Cal, ça l'a réconcilié. Ou, je sais pas, il y a eu la consolidation de sa carrière versus le chansonnier. Enfin, je pense qu'il s'est permis de faire ses propres chansons et là, il est en feu. Là. Bon, pour t'oublier, c'est le titre d'une chanson de mon troisième album. D'ailleurs, je travaille, oui, je m'en reviens avec du nouveau stock. Bref, sinon, je vous mets dans l'ambiance de cette chanson-là, Boire pour t'oublier.

C'est quand même tout un nouveau titre de band country, Moustache Rodeo, qui sont en tournée d'ailleurs. J'ai ça dans la peau. C'était leur premier single que je vous fais entendre à l'émission En route vers l'Ouest. On va se tenir au courant, évidemment, de leur carrière. Et sinon, je pense qu'eux n'ont plus besoin de présentation. Voici les Sales Barbes avec Gin Allô Salé.

0: la liberté avec Sébastien Brault et on continue avec une chanson que tu connais bien, c'est clair, t'as entendu ça partout sur les ondes radiophoniques dans le monde. Wake Me Up, mais c'est Jack Lavoie qui l'a fait à la vanière francophone, pourquoi pas. Choisis mon chemin, c'est ce qu'on écoute à l'instant.
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Larrain, je me l'avais clairement retenu par sa voix. On le connaît, là, vraiment. C'est ma vie, c'est le titre de la chanson. Léa Jarry, que je disais plus tôt, qui avait fait en direct de l'univers avec. Parce qu'elle a écrit cette chanson-là pour Paul sur son dernier album, quand même pas rien. Et là, je tombe dans un classique, ça me tente, je trippe. Steph Curry, ce qu'on voit un peu partout dans les médias, hein. C'est la chanson thème qui le fait connaître, le Icky Breaky Dance. Vite, allez sur vos planchers de danse. Let's go, tout le monde en chante.